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Dès qu'un avion passe, c'est le titre que vous trouvez sur cet excellent album de Robert Charlebois, le 23e de rang, Tout est bien. Ah, quel artiste que ce Charlebois, à 70 balais bien sonnés, le voilà qui déboule à nouveau avec cet excellent opus Tout est bien où il balaye sa vie d'un regard critique, lucide et amusé. L'heure du bilan est arrivée, oui, à 70 balais bien sonnés, c'est bien le moment de faire le bilan. Et le titre Tout est bien, qu'il ne faut pas confondre avec Tout va bien, le dépeint comme une personne sereine, apaisée, un chanteur qui a eu ses heures de gloire, de succès, qui a connu aussi parfois ses traversées du désert, mais qui en est sorti. Alors on sait que l'amour tient une grande place dans la vie du chanteur, l'amour des autres, l'amour de la création, l'amour de l'univers, mais aussi et surtout l'amour conjugal. Au travers des 12 titres de l'album, il n'y en a pas un qui ne fasse référence à l'affection profonde qu'il voue à sa femme compagne, Laurence, sa brune de la blonde, comme on dit au Québec, sa brune de blonde plutôt, dont il s'était pris à l'âge de 35 ans, et qui reste aujourd'hui encore le pivot de sa vie. Dès qu'un avion passe, qui a introduit ce billet, évoque cette douleur de la séparation. La terre est toute petite quand tu es dans mes bras, lance-t-il, mais elle devient trop grande pour moi quand tu t'en vas. Et de poursuivre, ne laisse pas l'océan trop longtemps entre nous, le sel de la mer ronge tout. Et dès lors, dès qu'un avion passe, il le suit à la trace, espérant le retour rapide de sa bien-aimée, tant l'absence de cet être aimé lui est insupportable, tant l'autre lui manque. Magnifique chant d'amour à l'adresse de celle qui est un peu la boussole de sa vie, le pivot, tout au long de plus de 4 décennies. 10 ans après l'album « Doux sauvage » qui fut suivi d'une longue traversée et tournée de plus de 1000 concerts, excusez du peu, vous rendez-vous compte, 1000 concerts après cet album « Doux sauvage », eh bien Charlebois nous revient ici avec ce qui pourrait être son album le plus magistral depuis les années 70. 12 chansons aux arrangements sophistiqués, du folk à la pop orchestrale, des musiques signées par Charlebois lui-même et certains textes écrits aussi de sa plume, bien sûr, mais d'autres que lui ont offert ses amis Jean-Loup Dabadie et David McNeil, mais aussi des adaptations de lettres de Mozart et de Saint-Augustin. Vous voyez où notre ami Charlebois va chercher ses inspirations. Quel régal que ce « Ne pleure pas si tu m'aimes » sur un texte de Saint-Augustin, précisément une interprétation qui donne le frisson aussi et qui évoque le moment douloureux de la mort qui consacre la séparation physique d'avec le monde des êtres aimés. Des textes forts donc dans cet album, parfois amusants mais parfois sombres aussi. Un grand thème domine le recueil, l'amour. L'amour et la vie, l'amour et la mort, l'amour et le temps qui passe. Et dans ce titre que vous avez entendu en exergue de ce billet, dès qu'un avion passe, il y a justement cette douleur que produit toute séparation. Avec cet album, Tout est bien, c'est Charlebois, tel qu'en lui-même, enfin, l'éternité le change, qui apparaît une paraphrase du poète Mallarmé, qui convient à merveille à ce grand bonhomme de la chanson française dont l'inspiration et la voix restent, malgré l'âge, d'une incontestable verdeur. Tout est bien, titre d'un album qui confirme une fois de plus le travail d'un grand mélodiste entouré d'une équipe solide. On a ici de nouvelles chansons qui rejoindront à coup sûr les grands classiques du répertoire de Charlebois, comme celle-ci, Satisfaction, que vous allez entendre pour clôturer ce billet, qui reprend un souhait de son enfant, celui d'obtenir un camion rouge. Eh oui, qui n'a pas rêvé de cela étant enfant, garçon évidemment, et au-delà de l'évocation de ses années d'enfance et de jeunesse, il le reçoit enfin, son camion rouge, cet idéal de cadeau, mais sous la forme de celle qui sera la compagne de ses jours, Laurence précisément, plus de 4 décennies durant. Alors, cette chanson, c'est pour dans un instant. Je vous rappelle le titre de cet album, Tout est bien, un opus réussi qui célèbre les 50 ans de disques et de concerts de notre ami Charlebois. Tabernacle, quel grand bonhomme que ce Charlebois. Allez, vous trouverez cet album sous le label La Tribu. Satisfaction, c'est aussi le titre qui va clôturer ce billet.

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1: Notre petite goutte de poésie s'intéressera cette semaine à l'œuvre d'André-Marie Chénier. André-Marie Chénier, un poète de la Révolution, né en 1762 et décédé en 1794. Il naquit à Constantinople où son père était consul de France. Son adolescence se passe en Languedoc et à Paris, où sa mère, qui se prétend grecque, tient salon ouvert aux beaux esprits. Féru du monde antique et de sa poésie, il part pour l'Italie, mais une maladie va lui interdire de visiter la Grèce. Secrétaire d'ambassade à Londres, il rentrera en France en 1790. Enthousiasmé d'abord par l'idéal révolutionnaire, il réagit violemment contre les excès des Jacobins. Sa belle indépendance le conduira à l'échafaud, 2 jours avant la réaction thermidorienne du 20 juillet 1794. Le voici dans un poème extrêmement émouvant, intitulé « Dernier vers » d'André Chénier et qui fait partie de son recueil « Iambe ».
2: Comme un dernier rayon, comme un dernier zéphyr anime la fin d'un beau jour, au pied de l'échafaud j'essaye encore ma lyre, peut-être est-ce bientôt mon tour. Peut-être avant que l'heure, en cercle promené et posée sur les mailles brillants, dans les 60 pas où sa route est bornée, son pied sonore et vigilant, le sommeil du tombeau pressera ma paupière. S'il est écrit aux cieux que jamais une épée n'étincellera dans mes mains, dans l'encre et l'amertume, une autre arme trempée peut encore servir les humains. Justice, vérité, si ma main, si ma bouche, si mes pensées les plus secrets ne froncèrent jamais votre sourcil farouche, et si les infâmes progrès, si la risée atroce ou plus atroce injure, l'encens de hideux scélérat, ont pénétré vos cœurs d'une large blessure. Sauvez-moi. Ô ma plume, fiel, bile, horreur, Dieu de ma vie, par vous seul je respire encore, comme la poix brûlante agitée en ses veines ressuscite un flambeau mourant. Je souffre, mais je vis. Allons, étouffe tes clameurs, souffre au cœur gros de haine affamé de justice. Toi, vertu, pleure, si je meurs.
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0: Les chroniques de Pierre Ose. Notre sociologue, Pierre Ose, scrute l'actualité et l'information diffusée par les médias. Il vous propose ses réflexions comme autant d'outils d'analyse sur les moyens de communication et sur les jours que nous vivons.
1: L'homme est son propre démon, un proverbe indien. De quoi est-il question dans ce bref impromptu ? Il s'agit des tentations auxquelles les responsables de l'actualité ne peuvent pas résister. Les pressions de succomber aux démons peuvent être fortes, très fortes, de part et d'autre, pour tous et toutes. Elles peuvent s'imposer pour diverses raisons. 1. La demande des auditeurs et lecteurs qui se fait pressante car ils veulent connaître l'incongru et le dérangeant. Ne pas répondre risque de poser un problème de crédibilité aux médias concernés. Les démons sont chez nous, en nous. Ils font partie de nous et de notre nature. Oui, nous sommes nos propres démons. 2. La pression de la compétition qui, elle, ne résistera pas au démon de la vie collective et fera tout pour séduire et gagner au risque d'y perdre leurs âmes. 3. La séduction de la provocation et de l'interdit. Les démons nous ont toujours séduits, surtout lorsqu'ils résonnent en nous et stimulent nos instincts les plus ambigus. Reconnaissons que les démons qui nous hantent offrent bien des bénéfices, mais aussi des inconvénients. Les bénéfices, une citation d'Ibsen, « Vivre, c'est lutter contre les démons du cœur et du cerveau ». Oui, le piège des démons offre des gains directs et collatéraux à l'actu. Le renforcement de sa notoriété, la puissance du scoop qui fait peur, la reconnaissance des personnes avides de savoir, l'attraction du fait hors norme, l'attraction de nouveaux auditeurs. On attire de nouveaux auditeurs et lecteurs qui se laissent séduire par un appel à leur propre démon. Il y a là un effet de résonance. Les inconvénients ? Nous avons tous notre démon particulier qui nous chevauche et nous tourmente et il faut bien finir par le combattre, Daphné du Maurier. Les démons auxquels l'actu nous expose peuvent incontestablement nous nuire de façon critique, en nous encourageant dans nos passions négatives et parfois destructrices, nous détournant du savoir et de la connaissance saine et utile, nous confirmant dans nos addictions les plus nocives. Et puis, que serait-il d'une vie sans démons ? Oui, que serait-elle cette vie sans démons ? Sans raison de se battre et de se vaincre. Une vie sans remous et remise en question. Une vie banale, sans défi, sans challenge. Nous avons peut-être inventé nos démons pour une raison toute simple. Nous provoquer pour nous dépasser. Une citation pour conclure d'Edgar Allan Poe. Le démon du mal est l'un des instincts premiers du cœur humain. À bientôt, chers auditeurs. À bientôt.
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3: Un grand merci, monsieur Lucas.

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0: Sur l'album Les Conquêtes de Radio Elvis, c'est un peu le titre phare, la plage fétiche de ce premier opus, Les Moissons. Les Moissons, un single qui a fait mouche et qui a permis au trio qui compose ce sympathique groupe de s'imposer par sa poésie planante et par la voix grave de son chanteur. Son chanteur qui a pour nom Pierre Guénard, auteur, compositeur, chanteur bien entendu, slameur aussi même par le passé. Et puis le trio se compose aussi de Colin Russell, batteur et claviériste rencontré au lycée, et encore de Manu Ralambo, un guitariste embarqué un peu plus tard. Tous trois se sont soudés aux alentours des années 2013 à 2015 autour du projet Radio Elvis. Alors pourquoi Radio? Tout simplement parce que c'est leur média préféré, et oui. Et pourquoi Elvis? Parce que c'est une référence rock, même si la production de Radio Elvis n'a rien à voir avec celle du King. Après deux extra playings, ils sortent le premier album, précisément Les Conquêtes, que nous avons le plaisir de vous présenter. Réalisé par Antoine Gaillet, celui-là même qui est à la manœuvre des albums de Julien Doré et d'Armand Béliès. Pierre Guénard, qui signe donc les textes de l'album, est un féru de poésie ésotérique. Ses textes ne se laissent pas percer d'un seul regard, au premier abord. Il faut consacrer un peu de temps à décoder le sens caché du phrasé poétique. Ainsi en est-il des moissons, entendu en exergue de ce billet. Le titre est un prétexte à explorer les moissons de l'amour. Vous voyez, bien, c'est du second degré, hein, de la promesse amoureuse du début jusqu'au moment où, avec l'âge mûr, l'amour se moissonne. Eh, mais que de temps a passé. Ce n'est plus l'effervescence des débuts, ce n'est plus l'amour passion fusionnel, mais le complet achèvement qui trouve dans ce refrain « Oh là là, tout doux, ralenti un peu, la sagesse d'un amour apaisé, moins affriolant. » Nos amis de Radio Elvis, Pierre, Colin et Manu donc, se sont au total pas mal débrouillés. Dès l'année de leur création ou de leur fondation en 2015, ils ont engrangé une bonne centaine de concerts. Ils ont été repérés par la sélection Fer, cette compilation qui fait la courte échelle aux artistes les plus prometteurs de l'année. Ils ont été engagés au Printemps de Bourges en 2015, où ils ont moissonné, eh oui, le prix du jury des Inouïs du Printemps de Bourges, rien que cela. Ils ont composé ensemble, arrangé sur scène et peaufiné alors leurs chansons en studio, et ils ont vu avec émotion ce premier opus arriver dans les bacs l'année suivant celle de leur lancement. Il faut avouer qu'ils auraient pu commencer plus mal. Mais ce succès, ils le méritent. 11 titres de la meilleure veine, dont le dernier, au large du Brésil, le continent, qui fait à lui seul 13 minutes 50, excusez du peu, ce qui prouve à suffisance que ces gars-là ne s'embarrassent que très peu du domaine des hit-parades, et c'est pour cette authenticité-là qu'on les aime. Voici venu le moment de vous présenter le titre qui va clôturer ce billet, « Passer le fleuve ». « Passer le fleuve » évoque le cours cool d'un fleuve à l'eau tranquille, qui ne met en danger ni rien ni personne. Mais faut-il se contenter de vivre peinard sur les rives d'un fleuve qui coule lentement et qui ne recèle aucun danger? Dans « Passer le fleuve », Radio Elvis aspire à tomber les hauteurs, comme il le dit, ou à gagner les montagnes, s'en remettre au clocher, au vertige de l'oiseau qui défie les cimes, tel est l'idéal, et d'un pas léger devenir géant. C'est l'aspiration à une vie autre, à un autre soi-même, au phénomène du dépassement. Nous suivrons volontiers le trio de Radio Elvis dans sa quête des hauteurs et des grandeurs, d'autant que ses mélodies ne manquent pas de charme et qu'elles aussi tutoient les cimes. Le jury des Victoires de la Musique 2017 ne s'y est d'ailleurs pas trompé, puisque Radio Elvis a eu les honneurs d'une nomination aux Victoires 2017 de la musique aux côtés d'Amir et de Claudio Capeo. De quoi se draper dans une certaine fierté. L'album Les Conquêtes de Radio Elvis est disponible sur le label Piace. Et voici Passer le fleuve.
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0: Notre petite goutte de poésie s'intéresse cette semaine au poète contemporain Yves Bonnefoy, né en 1923 à Tours. Licencié en philosophie, critique d'art, excellent traducteur du théâtre de Shakespeare, il est aussi poète. Est-ce une métaphysique du désespoir qui donne à ses vers une tonalité âpre ou la hantise de la mort invincible ? Poésie sans espérance, de forme contenue, d'où est bannie toute vaine éloquence, Yves Bonnefoy fut de la clique des surréalistes entre 1945 et 1947. Il prit cependant ses distances avec le mouvement. On lui doit un certain nombre d'œuvres majeures au niveau poétique, du mouvement et de l'immobilité de Douve, Hier régnant désert, Pierre écrite, et ce très beau texte extrait du mouvement et de l'immobilité de Douve précisément, Lieu de la salamandre.
1: La salamandre surprise s'immobilise et feint la mort. Tel est le premier pas de la conscience dans les pierres, le mythe le plus pur, un grand feu traversé qui est esprit. La salamandre était à mi-hauteur du mur dans la clarté de nos fenêtres. Son regard n'était que pierre, mais je voyais son cœur battre éternel. Ô ma complice et ma pensée, allégorie de tout ce qui est pur, allégorie de tout ce qui est pur, que j'aime, qui resserre,

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La Force, un titre représentatif de la couleur musicale du premier album de Radio Elvis, Les Conquêtes. Radio Elvis nous entraîne sur les voies quelque peu ésotériques d'une poésie qui ne se livre qu'à ceux qui savent l'aborder au scalpel. Ce qui signifie en clair que l'exigence est de mise si l'on veut percer le secret de fabrication des textes qui émaillent l'album. Dans La Force, entendue en exergue de ce billet, nos trois complices qui forment Radio Elvis, qui ont pour nom Pierre Guénard, auteur, compositeur, chanteur et slammeur par le passé, Colin Russell pour la batterie et les claviers et Manu Ralambo pour les guitares, nos trois complices donc situent l'idéal de vie dans un milieu autre que celui d'un lac. Un lac, c'est une étendue paisible et confortable, mais qui ne suscite aucun effort. Les rives d'un lac, pour aussi charmantes qu'elles soient, n'incitent à aucun dépassement, constatent nos trois artistes. Au contraire, la force, eh bien, elle réside dans ceux qui savent affronter les récifs et qui savent rester envers et contre tout, maîtres d'eux-mêmes. On voit tout de suite où le groupe situe la barre. Leur inspiration, ils la puisent dans des figures littéraires telles que Antoine de Saint-Exupéry, Jack London et John Fante. Ils sont originaires, ces artistes de Radio Elvis, du Poitou. Et ils ont engrangé pas mal de prix, celui du jury des Inouïs du Printemps de Bourges, le prix Charles Cros, d'autres distinctions aussi. Leurs influences se situent du côté de Dominica et de Noir Désir, mais aussi de Joy Division ou d'Alain Bashung. Bref, Radio Elvis, c'est un mélange de rock littéraire et de chansons françaises. Des sons de guitare puissants et variés, venus tout naturellement à Manu, le guitariste, au gré des mots écrits par Pierre, l'acteur et le chanteur. Une logique pour affronter une envie frénétique de partir ailleurs. Des guitares pleines de force, de mélodie et d'aspérité. Voilà qui fait la recette gagnante de Radio Elvis. Les tempos ne sont jamais les mêmes. Colin, à la batterie et au clavier, propose une multitude de contrastes comme les lumières changeantes de leur pays imaginaire. Pas à dire, cet album tient en éveil. Nul repos possible au cours du voyage, mais l'envie perpétuelle de l'écouter sans arrêt. Toutes les chansons sont essentielles, et le pompon sera accordé à la dernière plage, au large du Brésil, le continent, qui se pavane sur 13 minutes 50 d'écoute, comme une épopée des temps modernes. Les Conquêtes, le titre de l'album, sont des aventures qui entraînent sur les chemins de l'errance, les sens en alerte au gré du vent, au gré du temps, du sable et du soleil. Métaphores amoureuses, aventures, exploration de soi ou quête spirituelle, chacun trouvera dans ce bel album sa propre conquête. Et voici pour clôturer Au loin les pyramides, un titre majeur et représentatif de la quête du trio Radio Elvis. Les pyramides apparaissent dans la chanson comme un idéal inaccessible. La tentation est grande pour nous, quelque peu casaniers, de rester là, peinards, le long de nos eaux tranquilles. Mais qui nous dira l'ivresse de l'approche des pyramides ? Ce morceau « Au loin les pyramides » et de nombreux autres qui valent le détour sont à découvrir dans ce bel album « Les Conquêtes » sur le label Pias. Il est signé donc Radio Elvis et il n'attend plus que vous pour vous laisser remporter pour le meilleur. Voici donc Radio Elvis « Au loin les pyramides ».

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1: 60 jeunes musiciens réunis pour faire vivre Brahms dans l'un des plus beaux lieux baroques de Namur, ce n'est assurément pas banal. Cet ensemble a pour nom l'orchestre EOS. Après un premier succès en février dernier à Liège, l'orchestre EOS se lance à la conquête du public namurois pour son deuxième projet autour de la première symphonie de Brahms. Le rendez-vous est fixé au dimanche 13 septembre prochain à 17h à l'église Saint-Loup de Namur. Dirigé par Samuel van der Heijden du Conservatoire Royal de Liège, l'orchestre EOS réunit des jeunes musiciens issus des conservatoires supérieurs de musique de Bruxelles, de France et d'ailleurs autour d'un projet artistique exigeant et collaboratif. À noter qu'un grand nombre de musiciens de l'orchestre EOS fréquentent l'IMEP de Namur. Ce concert, fixé au dimanche 13 septembre à 17h à l'église Saint-Loup, est réalisé avec la collaboration des amis de l'église Saint-Loup et avec le soutien d'Equinox, votre radio découverte. Plus d'infos sur www.orchestreos.be et sur les réseaux sociaux Instagram et Facebook. Et si vous souhaitez un numéro d'appel pour plus d'informations, c'est le 0484 276 206 qu'il faut former, le 0484 276 206, et très beau concert à venir.
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Elle a le nom d'un fruit que l'on croque à pleines dents ou qui se déguste par quartier. Voici Pomme. Et ce titre, Sans toi, extrait de son premier extra playing en cavale. Résolument folk, composante en français aussi bien qu'en anglais, Pomme séduit par ses textes personnels et d'une étonnante maturité pour une jeune fille de 20 ans. Ses chansons évoquent avec sensibilité, mais sans mélancolie, les émotions à fleur de peau des jeunes gens de son âge. Ainsi, dans ce titre « Sans toi » qui a inauguré ce billet, c'est l'histoire d'une fille qui a provoqué une rupture et qui se retrouve à Paris en descendant du train au petit matin, bien seule. Alors elle mesure le vide de l'absence. Pour y échapper, elle se réfugie superficiellement dans d'autres bras. Mais ces baisers d'individus de passage ne peuvent faire oublier celui qu'elle a quitté. Et même deux ou trois verres enfilés à la hâte n'ont plus le même goût. « Sans toi », dit-elle. C'est comme si elle se reprochait d'avoir créé elle-même les conditions de son propre malheur. Subtile écriture. Pomme, de son vrai patronyme, Claire Pommet, a gardé de ses années de collège ce surnom, et elle en a fait son nom d'artiste. D'après la légende, quand Ève, la première femme, croqua le dit fruit, ce fut le début des ennuis. La légende de Pomme reste à écrire, mais il est déjà évident que ses chansons, à la saveur acidulée, les dissolvent, ses ennuis. Et Pomme chante l'amour, parce que, dit-elle, les chansons sont faites avant tout pour cela. Adolescente, elle a parcouru le monde, de la Chine au Canada, pour chanter au sein d'une fameuse chorale lyonnaise, la région où elle a vu le jour, tandis qu'en solitaire, compulsivement, elle inventait des chansons. Musicienne autodidacte, jouant de la guitare, du violoncelle et de la harpe, Pomme s'est ensuite frottée dans les bars lyonnais, ces fameux bouchons, à la réalité des cafés-concerts, avec ses refrains soyeux et le culot des filles qui ont l'air fragiles. Mais chanteuse de 19 ans à jupe fleurie n'implique pas de proposer du post-folk chlorotique et gluten-free, si vous me permettez l'expression. Les icônes de Pomme sont ces maîtresses-femmes de la country américaine qui la passionnent. Tammy Wynette, Dolly Parton, Emmylou Harris, des chanteuses avec un vécu et la science immuable des histoires d'hommes et de femmes qu'on raconte en 3 minutes. C'est certainement son succès au printemps de Bourges 2018 qui a dopé ses espérances. Résultat, cet extra playing en cavale qui aligne 4 titres fruités, enregistrés en quasi-live avec un gang de musiciens où figure le batteur de François Hans Atlas Mountains. Au programme, des chansons malignes et déjà familières, chantées avec une sensualité de Lolita musclée par une maturité déjà acquise. Des chansons écrites par Pomme, mais aussi par quelques acolytes de choix. Vianney, Siméo, Louis Aguilar et Victor Roux, eux aussi compositeurs et auteurs en incubation de notoriété, et qui ont mis leur savoir-faire au service de cette jeune mascotte d'une scène prometteuse. Des mélodies infectieuses, une grâce évidente, des sonorités organiques qui ne s'interdisent pas quelques errances électroniques. Pomme, dès ce coup d'essai, aiguise l'appétit d'un album en gestation et affirme sa personnalité de chanteuse versatile et attachante. Nous la retrouvons dans cet astucieux morceau pour clôturer ce billet « Jen et John ». Jane et John, c'est une chanson qui nous fait découvrir un couple d'amoureux qui s'aimait trop. Qui pourra dire si c'était une chance pour Jane et John de se croiser en chemin ? Qui pourrait dire de l'amour quand il est immense, si c'est la caresse ou le coup du destin ? Je n'en sais rien, chante Pomme, car on le sait, comme souvent, les histoires d'amour finissent mal, en général, selon les Rita Mitsuko, mais une théorie que Pomme est aussi prête à endosser. Sans doute, la chanson « Jane et John » est-elle un clin d'œil à l'histoire d'amour entre Jane Birkin, d'une part, et son premier mari John Barry, de 13 ans son aîné, compositeur de musique de film et entre autres pour les cinéphiles de plusieurs James Bond, et qui, après la naissance de leur fille Kate en 1967, Jane Birkin n'avait que 21 ans, se sont alors séparés.
C'est donc le moment de tendre l'oreille à ce Jane et John, tout en rappelant que Pomme signe cet album en cavale sur le label Polydor.

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Faisons connaissance, si vous le voulez, avec Pomme. Pomme, me direz-vous ? Oui, pomme, exactement. Comme le fruit rafraîchissant et acidulé du même nom que l'on croque à pleines dents. Elle s'est fait connaître la dite pomme dès l'âge de 16 ans en accompagnant quelques artistes de renom comme Ben Mazué ou MC Solar, de sa voix fraîche et délicate. Mais elle a fait aussi les premières parties de Vianney, de Louane ou de Benjamin Biolay, dont elle est proche. À l'âge où elle n'était pas plus haute que trois pommes, elle s'est lancée dans la chanson et la voilà. À peine à la vingtaine, quand elle sort ce premier extra-playing intitulé « En cavale », à s'offrir et à offrir à la découverte de la scène francophone après avoir séduit les clients des bouchons, vous savez, ces petits restos-brasseries du vieux Lyon. Et oui, puisque Pomme est du genre à se faire les dents à la dure, si l'on veut, puisque ce n'est pas simple d'aller convaincre des clients entre le steak, la poire et le fromage. C'est que Pomme habite Caliure, dans la grande banlieue léonaise, et donc la ville de Lyon lui est familière. Pomme, le diminutif de Claire Pommet, son véritable patronyme, nous interprétait ici, en début de séquence, la plage titulaire de son extra-playing avec ce titre « Je suis pas dupe ». Oui, la Miss ne se laisse pas avoir par les mensonges de celui qui prétend l'aimer. Pomme n'a rien d'une noix blanche, et non, elle n'hésite pas à lui lancer au visage, et c'est dans la chanson « Dans l'ombre de tes yeux, j'ai trouvé les plus beaux mensonges ». 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Et puis va-t'en, et v'lan, envoyé, le prétendant est dans les cordes, Pomme décidément n'a pas sa langue en poche. Non loin de se contenter de chanter, de son joli timbre de voix, les chansons des autres, Pomme se profile comme une vraie auteure, compositrice, interprète qui sait trouver de beaux écrins textuels sur des mélodies pop ciselées, plus proches du folk que de la country, avec des textes assez amers qui démontrent, si besoin en est, comment on peut vivre intensément ses passions amoureuses lorsqu'on a 20 printemps. La carrière de Pomme a pris un réel essor au début de l'année 2016 avec la signature d'un contrat chez Polydor et un premier extra-playing qui laisse augurer d'un beau montage de chansons pour un premier album. Pomme possède ce talent assez rare de trouver des mots qui renvoient chacun de nous à ses propres souvenirs, à ses propres histoires personnelles, sur des morceaux certes tristes et sentimentaux, mais qui ne versent jamais dans la pleurnicherie ou la guimauve, comme auraient tendance à le faire certains jeunes artistes qui jouent sur le pathos de situations amoureuses. Et les orchestrations qui, parfois empruntent à des horizons géographiques lointains, contribuent bien sûr au charme évident de ces jolies perles musicales. Sa voix fait penser à une Émilie Loiseau, mais avec des vocalises moins recherchées. Bref, un premier extra-playing en cavale, et oui, Pomme a souvent la bougeotte, certes composé de 4 morceaux seulement, mais qui prouve vraiment que la demoiselle a un talent prometteur et que chez elle, chez Pomme, le ver n'est pas dans le fruit. Pomme signe cet album découverte sur le label Polydor et voici la plage homonyme de cet album en cavale. On suit Pomme dans cette rupture amoureuse où, après avoir fait le tour d'un amour qui n'a tenu que 12 mois, cet amour se retrouve précisément en cavale. Pomme signe cet album en cavale sur le label Polydor, et voici donc la plage homonyme en cavale.

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0: 60 jeunes musiciens réunis pour faire vivre Brahms dans l'un des plus beaux lieux baroques de Namur, ce n'est assurément pas banal. Cet ensemble a pour nom l'orchestre EOS. 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À noter qu'un grand nombre de musiciens de l'orchestre EOS fréquentent l'IMEP de Namur. 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Plus d'infos sur www.orchestreeos.be et sur les réseaux sociaux Instagram et Facebook. Et si vous souhaitez un numéro d'appel pour plus d'informations, c'est le 0484-276-206 qu'il faut former, le 0484-276-206, et très beau concert à venir.
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1: La bascule, chers auditeurs, de l'état de droit à l'état pirate. Oui, à l'état pirate. Il semble bien que l'organisation de la vie collective repose sur trois approches historiquement prouvées, validées, avec leurs variations culturelles bien sûr. La démocratie, on se respecte et on est solidaire. La tyrannie, c'est la loi du plus fort. Et enfin l'anarchie, chacun pour soi. Chaque approche a produit ses propres règles de conduite, qu'elles soient de type éthique, ce que la société attend de ses membres, et légales, les lois promulguées et sanctionnées. À chacun son droit, ce qui pose un problème au niveau des relations internationales. Les droits nationaux s'opposant parfois les uns aux autres. D'où la tentative de créer un droit international sur la base d'un large compromis pour nous aider à mieux vivre tous ensemble sur notre planète. Les conflits des droits. Certains responsables politiques déclarent, et cela a déjà été dit et acté dans le passé avec les conséquences que nous connaissons tous, que le droit national et ses lois sont supérieurs aux normes internationales. Que voilà, chers auditeurs, un beau pas en arrière. C'est le retour au chacun pour soi. Une superbe manipulation sur base de la violence. C'est le sociocentrisme. Mon pays passe avant tous les autres. Je me sers. Et enfin, un beau danger et de désastre en perspective. Les égoïsmes nationaux ne peuvent conduire qu'à des confrontations dangereuses, voire même à la destruction de notre espèce. Ce qui fait peur, oui, ce qui est effrayant, est de constater la faiblesse des démocrates face à l'esprit pirate. Les attitudes de précaution et de prudence ne font que renforcer la témérité des mégalomanes. La menace de la violence, faire face aux outrages des dictateurs n'est certainement pas sans danger. Et enfin, la séduction de la mégalomanie. On se rallie impressionné par des perspectives irréalistes mais séduisantes. Conclusion. La vraie peur vient sans doute de la réalisation de notre impuissance personnelle devant les régressions de notre monde en péril. Car oui, chers auditeurs, il y a péril en la demeure. Mais où sont les sages qui vont gérer cette fuite en avant? Mais où sont-ils? À bientôt, chers auditeurs, à bientôt.

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0: Notre petite goutte de poésie s'intéresse cette semaine au début du lyrisme, au tout début de la poésie à l'époque donc du Moyen-Âge. Et les premiers poèmes français étaient des œuvres de jongleurs ou de ménestrels. Ces poèmes étaient vraiment des chansons. Vers le milieu du XIIe siècle seulement apparaissent des textes littéraires d'inspiration courtoise souvent et aristocratique. Les débuts du lyrisme peuvent donc se comprendre en deux périodes. La période des chansons de toile, d'abord, qui sont des poèmes d'amour que l'on chantait, tandis que les dames travaillaient à leur tapisserie. Et puis sont ensuite apparues d'autres genres de chansons, des chansons de croisade, des chansons d'amour, des chansons pieuses, des retrouanges, des pastourelles. Et les auteurs étaient des nobles qui rivalisaient avec des trouvères en langue d'oïl, c'est-à-dire au nord, ou des troubadours en langue d'oc, c'est-à-dire au sud. On connaît quelques noms de ces premiers poètes, Conon de Béthune par exemple, Guy Châtelain de Coucy, le comte Thibaut de Champagne, ou encore Guillaume de Provence ou Colin Muset. Nous allons vous proposer une de ces chansons de toile, des premières chansons donc qui ont été à la fois des œuvres poétiques, mais aussi des œuvres chantées. En voici une qui est très célèbre, on l'appelle Gaillette et Oriour, et elle date du XIIe siècle. Jolie histoire, écoutez.
2: 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Entre ses bras, la prise et doucement l'étreint. 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Ceux qui s'entr'aiment dorment doucement. 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Tu connais le chemin de la ville. Je resterai avec Gérard qui m'aime bien. 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S'en va alors Oriour, pâle et marie, s'en va pleurant. Son cœur soupire, car elle n'emmène pas sa sœur Gaillette. 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Ceux qui s'entr'aiment dorment doucement. Las, dit Oriour, je suis née malheureuse, j'ai laissé ma sœur en la vallée, jeune Gérard l'emmène en sa contrée. 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Jeune Gérard et Gaillette s'en sont retournés, le droit chemin ont pris vers la cité, dès qu'ils y furent, il l'a épousée. 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Ceux qui s'entraînent dorment doucement.
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0: Tout y est, le rythme, les moments de pause, et puis on reprend
1: On repart.
0: la cavalcade,
1: Ouais.
0: si je puis dire. Pour ceux qui ont vu le film, on voit le grand roi avec son bâton frapper le rythme sur le parquet, hein, ou les films sur le lit, etc. Voilà, c'est un morceau, vraiment, c'est le plaisir, je dirais, à l'état pur. C'est un petit morceau extrêmement dense. Et le public ne s'y est pas trompé, qui applaudit chaleureusement
1: Oui, on
0: ce
1: entend.
0: morceau de
1: Très
0: Rameau.
1: bien. Et on retrouve Jordi Savall.
0: Voilà le concert des nations.

Avant de conclure la première partie de cette carte blanche, écoutons une œuvre que Philippe de Faye nous propose également. Une œuvre qui va constituer un pont vers la seconde partie de sa carte blanche que nous entendrons la semaine prochaine. C'est une œuvre maçonnique de Mozart, un hymne pour cœur d'homme. La position de Mozart dans le mouvement maçonnique tendait au rationalisme, inspiré par le siècle des Lumières, contrairement à une partie des membres de la franc-maçonnerie qui était attirée plus par le mysticisme ou l'occultisme. Ce courant rationaliste est identifié comme celui des Illuminés, un groupe d'inspiration maçonnique qui a été fondé par Adam Weishaupt, professeur bavarois de droit canonique, qui a été également ami de Mozart. Les Illuminés ont puisé leur inspiration dans le siècle des Lumières, avec la vision humaniste des philosophes français Jean-Jacques Rousseau et Diderot. Par exemple, les Illuminés affirmaient que la classe sociale ne coïncidait pas avec la noblesse de l'esprit, mais que les personnes des classes les plus basses pouvaient être d'esprit noble, de même que certains nés nobles pouvaient être lâches. Ce point de vue transparaît dans les opéras de Mozart, par exemple dans Les Noces de Figaro, un opéra basé sur la pièce de Beaumarchais, lui aussi maçon. Figaro est une personne de basse extraction agissant comme un héros et, au contraire, le comte Almaviva est celui qui se comporte comme un roturier. Les francs-maçons ont utilisé la musique dans leurs cérémonies et ont adopté la vision humaniste de Rousseau sur le sens de la musique. Je cite « Le but de la musique dans les cérémonies maçonniques est de favoriser les nobles pensées et l'unité entre les membres, de sorte

sorte qu'il puisse adhérer à l'idée de l'innocence et du bonheur, selon ce qu'écrit Lenz dans une édition contemporaine de chants maçonniques. La musique, dit-il, devait inspirer des sentiments d'humanité, sagesse et patience, courage et honnêteté, loyauté envers les amis et finalement un sentiment de liberté. Découvrons cet hymne pour cœur d'homme qu'Eschel 623 a.

Chers auditeurs, nous nous retrouverons la semaine prochaine pour la seconde partie de la carte blanche que signe Philippe de Feit avec Puccini et sa Missa di Gloria. À tous, à chacun, belle semaine !

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Galway. Galway, c'est le titre que vous trouverez sur ce séduisant album Calypso et Ulysse du groupe La Petite Semaine, qui ne manque pas de morceaux rythmés, bien écrits, entraînants, et qui sentent bon la mer et les voyages. Galway, c'est cette ville irlandaise, la quatrième en importance du comté de Galway précisément, une ville étudiante, touristique, célèbre pour ses festivals et située sur la côte ouest de l'Irlande. Galway, c'est aussi un port, bien évidemment, où débarquent les marins avides d'aventure. Le contraste est saisissant entre ce qui est exprimé dans la chanson, ce cargo rouillé, la masse de ferraille, la tache de gasoil, la pluie, tout cela, la chanson en parle, bref, au départ, tout pour donner le cafard. Et puis, soudain, il y a cette fille, un peu la fille de Brel, qui danse sur la place. Oui, cette fille ici, au corps sculptural, au sein opale, dont la tresse se défait comme pour se dévoiler. Mais voilà que la pluie a cessé, le travail doit recommencer, les docks n'attendent pas. Ne reste sur le quai qu'une chevelure rousse. Dommage de devoir déjà quitter, mais promis juré, on reviendra s'échouer, on reviendra se saouler dans ses yeux d'été ensemble à Galway. Ainsi se termine la chanson. Bel exemple de savoir-faire de ce trio breton qui compose le groupe La Petite Semaine. Vincent Prémel, d'abord, celui qui en est à la base, cavaquinho et voix, le cavaquinho étant cette petite guitare à quatre cordes pincées venue du Portugal et qui donna naissance au ukulélé hawaïen. Et on retrouve Vincent Prémel au texte et à la composition. Il y a aussi Sylvain Carumel à la batterie voix et Nicolas Chatalin aux guitares et voix. Le groupe s'est d'abord constitué sous la forme d'un duo qui voulait juste faire de la musique à la petite semaine, comme on dit, du lundi au vendredi par exemple, et puis se dissoudre jusqu'à une prochaine rencontre. Mais il se fait que leur texte était tellement bon et leur musique tellement entraînante que le succès est venu rapidement et que les demandes de concerts n'ont cessé d'affluer. 2 ans plus tard, Nicolas Chatalin venait les rejoindre et le groupe a gardé ce nom sympa de La Petite Semaine, qui intrigue, mais qui ne cesse de nous chanter ses histoires de voyage, de lutte et d'amour sur une musique aux influences tantôt jamaïcaines, tantôt brésiliennes et tantôt capverdiennes. Leur troisième album, déjà, et oui, troisième album pour ce groupe, a pour nom Calypso et Ulysse. Il évoque bien évidemment cet épisode de l'Odyssée où le héros grec Ulysse, de retour de la guerre de Troie, fait naufrage et aborde sur l'île d'Ogygie où vit la nymphe Calypso qui a pour palais une grotte profonde où elle-même une existence solitaire et heureuse entourée d'un cortège de nymphes. Et quand Ulysse apparut sur cette île Calypso, dont le nom grec Calypso signifie caché d'ailleurs, Calypso c'est celle qui vit cachée, mais c'est aussi celle qui cache, qui enveloppe, qui séduit. Calypso donc fait tout pour retenir Ulysse, allant jusqu'à lui promettre l'immortalité. Et elle le retiendra finalement prisonnier sur cette île pendant 7 longues années. Et Ulysse torturé, partagé entre le fait de rester et de réaffronter la mer pour retrouver sa chère Pénélope et son royaume d'Ithaque. L'intervention de Zeus sera décisive. Calypso, la mort dans l'âme, verra s'éloigner Ulysse qui l'avait rendue si amoureuse. L'album de La Petite Semaine a repris tous ses ingrédients et les a mitonnés à la sauce moderne dans des textes proches de l'aventure odysséenne. 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Ainsi commence cette chanson, Calypso et Ulysse, qui a donné son nom à l'album et que vous entendrez pour clôturer ce billet. Partir, tout quitter, puis revenir et se fondre à nouveau dans la houle des jours. Le message de La Petite Semaine est avant tout positif. Il chante l'espoir sur des musiques chaloupées, métissées, populaires et fonctionnelles, des musiques qui veulent faire oublier les peines et les difficultés du quotidien. Avec ce nouvel album, le troisième de rang, le groupe s'affirme et développe sa vision du monde, cosmopolite et ouvert sur l'autre. Leur devise,
on ne lâche rien, on crée du lien. Très belle devise par ailleurs. Bref, une proclamation qui trouve à s'exprimer pleinement tout au long des 13 plages de cet album que nous vous recommandons et qui a pour titre Calypso et Ulysse. Celui-ci est signé sur le label L'Autre Distribution. Et voici donc cette chanson qui a donné son nom à l'album, Calypso et Ulysse.

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1: L'actu, un jeu de dupes. Le constat. Après de nombreuses écoutes de l'actu, j'ai atteint la conclusion qu'une partie importante de celle-ci relève d'une certaine forme de ce que l'on dénomme le jeu de dupes. Le jeu de dupes. Mais clarifions d'abord les concepts de base. Duper, que veut dire duper? Celui qui se laisse berner ou convaincre sans preuve est souvent à son désavantage. Parfois cependant, parce que cela l'arrange très bien. Admettons que dans certains cas, est dupé celui ou celle qui veut bien l'être. Reconnaissons enfin que le dupé n'est pas toujours celui qu'on pense. Duperie, acte de tromper ou de faire croire certaines choses qui ne sont ni prouvées ni dans l'intérêt de celui qui est dupé. Celui-ci peut être conscient ou non qu'il est l'objet d'une duperie. Le dupeur, entre guillemets, peut également être conscient ou inconscient de son comportement. Jeu de dupes, un ensemble de comportements qui repose sur des mensonges ou à tout le moins sur des altérations de la vérité avec une intention de tromper. Pensez à la notion de marché de dupes. Notons enfin qu'il semble que l'on peut aussi, aussi, se duper soi-même. Une situation de J. Servant, le cœur est souvent, et très souvent, dupe de l'esprit. Et qu'en est-il du retour? Retournons au dupeur, si je peux me permettre d'utiliser ce mot qui, en fait, n'existe pas en français, tout au moins à ma connaissance. L'action de duperie porte en elle des intentions du type mensonge, duplicité, hypocrisie. L'actu et la duperie. Je pense que l'actualité, dans son format actuel, joue en effet le jeu de dupes avec plus ou moins de consentement tacite des récipients, ceux qui écoutent, ceux qui regardent, de celle-ci. Elle est souvent marquée par un manque de sincérité voire même d'honnêteté dans la présentation des faits. Ce n'est pas toujours voulu, ce n'est pas toujours conscient, mais cela existe. Une manipulation de l'information afin de répondre aux besoins pas toujours honorables des auditeurs. Il y a là une espèce de pathologie qui se définit ou se marque par le fait qu'on recherche le scandale, le sensationnel. Troisièmement, une sélection de l'information qui présente une certaine vision des événements de l'actualité. Cela ne va pas sans danger, comme tout être sensé peut le voir. Je perçois au moins, pour ma part, trois dangers dans le jeu de duperie voulu ou non de l'acte. Premier danger, la prise de conscience de la duperie, sérieuse ou pas, voulue ou pas, qui va inéluctablement déboucher sur un sérieux défaut de crédibilité de l'actualité. Ce problème va nuire à la maturité sociale, si nécessaire, à notre vie collective. Deuxième danger, les dupés payent un prix fort en développant une mentalité et des comportements de méfiance vis-à-vis d'eux-mêmes et des autres. Cet aspect psychologique n'est pas sans risque dans le cadre d'une société qui valorise la quête du bien-être à tout prix. Troisième danger, cela pose un défi en ce qui concerne le futur de l'espèce humaine en nuisant plus ou moins subrepticement à la valorisation, à la découverte, à la valorisation, à l'utilisation de la vérité. Cela concerne essentiellement les grandes questions du climat, mais aussi, et plus important, de notre partenariat avec l'intelligence artificielle. En conclusion, osons-le, la duperie est-elle un mal nécessaire? Duper autrui n'est-il pas, après tout, une nécessité humaine? Pourquoi duper les autres? Est-ce que c'est typique de l'espèce humaine? Cela existe-t-il également dans les autres espèces? On pourrait dire que, finalement, l'acte dupé se fait pour se protéger, pour s'élever, pour éviter des situations catastrophiques. Mais il y a, chers auditeurs, un prix à payer. Mais quel prix? Je livre cette question à votre réflexion.

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C'est le titre et l'invitation que vous trouverez sur la plage titulaire de l'album Calypso et Ulysse, sous la signature de La Petite Semaine, dont c'est déjà le troisième album. Drôle de nom, me direz-vous, pour un groupe, La Petite Semaine. Ce n'est pas bien ambitieux pour un sou. Gérer ses affaires à La Petite Semaine, par exemple, c'est se ficher un peu beaucoup de l'aspect prévoyant des choses. C'est vivre un peu à l'instar de la cigale, sans trop se préoccuper du lendemain. Et dans ce titre, Ailleurs, c'est une sorte de credo qu'expriment les trois musiciens chanteurs de La Petite Semaine. Se convaincre que tout est possible, simplifier sa façon d'être, rechercher l'exceptionnel, l'intense, le vrai, le vivant, s'interroger sur soi-même et regarder droit devant. Plusieurs langues, autant de visions, n'avoir jamais peur de rien, accepter chaque émotion. Voilà donc un beau programme de vie que chantent nos trois lascars de La Petite Semaine, toujours en route pour quelque part. L'ouverture aux autres, la solidarité et l'optimisme, le jour et la nuit nous appartiennent, proclament-ils, sont autant de valeurs qu'ils défendent dans leurs textes comme sur scène. Avec toujours la mer en toile de fond, nos trois Bretons nous chantent leurs histoires de voyage, de lutte et d'amour sur une musique aux influences jamaïcaines, brésiliennes ou capverdiennes. Avec l'étendue marine comme espace de jeu, de découverte, de connexion. Alors leur recette est simple. Vincent Prémel, qui écrit et compose, extrait de ses carnets de voyage des chansons en noir et blanc. Qu'il demande à ses complices Sylvain Carumel, batterie-voix, et Nicolas Chatalin, guitare-voix, de colorer musicalement de nuances qui leur sont propres d'ici et d'ailleurs. Le procédé amène résolument le groupe vers les musiques du monde, bien sûr, ainsi comme pour aller voir ailleurs si j'y suis entendu en exergue de ce biais avec cette chanson Ailleurs, on retrouve des rythmes du nord de l'Afrique dans la chanson L'Avenir, par exemple, qui va clôturer ce biais. Et encore, on retrouve l'esprit caraïbe dans Galway, Les Deux Mains, et aussi l'esprit du nord-est brésilien, très typique, comme dans le Cavaquinho de Recife. Le cavaquinho étant cette petite guitare portugaise à quatre cordes pincées à l'origine du ukulélé hawaïen. Reste à s'interroger sur l'appellation du groupe La Petite Semaine. Eh bien, au départ, c'est deux potes de longue date, musiciens de leur état, qui décident un jour, pour le plaisir de jouer ensemble, de créer un groupe éphémère. Un duo qui naîtrait le lundi, par exemple, pour disparaître le vendredi. Au terme ainsi d'une petite semaine. Et puis, un jour chassant l'autre, le plaisir durant, le projet temporaire s'inscrit dans la durée. Et deux albums plus tard, le duo devenait trio avec l'arrivée de Nicolas Chatalin, guitare-voix. Quant à Ulysse et Calypso, l'allusion est claire au cours de son périple pour rejoindre sa chère île d'Ithaque au lendemain de la guerre de Troie. Ulysse fait naufrage sur l'île d'Ogygie, une île mythique sur laquelle règne la nymphe Calypso. Une nymphe qui deviendra très vite amoureuse d'Ulysse et qui le retiendra à ses côtés 7 années durant avant de le laisser repartir à la demande de Zeus afin qu'il puisse assumer sa destinée. Et retrouver sa chère Ithaque et Pénélope qui l'attend patiemment en tissant des tapisseries. Et précisément, dans ce deuxième morceau, L'Avenir, il est question de se battre pour être libre et de prôner la confiance. Tout existe dans l'avenir, le meilleur est à venir, dit le refrain. La chanson évoque le destin de l'exilé précisément. Chacun fait ce qu'il peut, quand il faut s'en aller, c'est mourir un peu. Et La Petite Semaine, dans cet album Calypso et Ulysse, chante avant tout l'espoir et revendique une musique populaire et fonctionnelle pour oublier les peines et les difficultés quotidiennes. Joli programme tout au long de ces 13 plages séduisantes. Voici La Petite Semaine dans ce morceau L'Avenir et le groupe signe cet album sur le label L'Autre Distribution.

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1: Notre petite goutte de poésie s'intéresse cette semaine à Victor Hugo. On parle de son esthétique. Par tempérament, Hugo est avant tout un poète épique. Poète né en 1802, décédé en 1885, créateur de héros, narrateur intarissable de hauts faits. Ainsi, son théâtre, ses romans et une partie de ses poèmes sont-ils surtout des épopées. L'imagination est sa force première. C'est elle qui, utilisant des perceptions visuelles précises, traduit en images souvent violentes l'idée du poète. C'est elle qui, exacerbée par instants, suscite des visions fantastiques et hallucinées, surréelles. Une grande habileté technique est la seconde ressource de Victor Hugo. Il écrit dans les maîtres les plus variés, avec une souveraine liberté. L'utilisation des procédés oratoires, contraste, crescendo, période est constante et naturelle. Son troisième don majeur, c'est la puissance verbale. Nul poète français n'a jamais brassé avec autant de plaisir évident le dictionnaire déniaisé, abondance, chatoiement, création de mots. Ces facultés de l'écrivain n'incluent sans doute ni le sens de la démesure, ni le bon goût, ni la profondeur métaphysique et ni la finesse psychologique. Trop puissant pour être contrôlé, le génie de Hugo a édifié une œuvre souvent démesurée, voire sublime. L'enfant grec est extrait des Orientales. Les Turcs sont passés par là. Kio est l'île des vins et un enfant a échappé au carnage. L'enfant grec. Les Turcs ont passé là. Tout est ruine et deuil. Kio, l'île des vins, n'est plus qu'un sombre écueil. Kio, qu'ombrageaient les charmilles. Kio, qui dans ses flots reflétait ses grands bois, ses coteaux, ses palais, et le soir, quelquefois, un cœur dansant de jeunes filles. Tout est désert. Mais non. Seul, près des murs noircis, un enfant aux yeux bleus, un enfant grec, assis, courbait sa tête, humilié. Il avait pour asile, il avait pour appui une blanche aubépine, une fleur comme lui dans le grand ravage oublié. Ah, pauvre enfant, pieds nus sur les rocs anguleux, hélas, pour essuyer les pleurs de tes yeux bleus comme le ciel et comme l'onde, pour que dans leur azur de larmes orageux passe le vif éclair de la joie et des jeux, pour relever ta tête blonde, que veux-tu ? Bel enfant, que te faut-il donner pour rattacher gaiement et gaiement ramener en boucle sur ta blanche épaule ces cheveux qui du fer n'ont pas subi l'affront et qui pleurent épars autour de ton beau front comme les feuilles sur le saule? Qui pourrait dissiper tes chagrins nébuleux? Est-ce d'avoir ce lys bleu comme tes yeux bleus qui d'Iran borde le puits sombre ou le fruit du tuba de cet arbre si grand qu'un cheval au galop met, toujours en courant, s'entend à sortir de son ombre. Veux-tu pour me sourire un bel oiseau des bois qui chante avec un chant plus doux que le hautbois, plus éclatant que les cymbales? Que veux-tu, fleur, beau fruit ou l'oiseau merveilleux? Ami, dit l'enfant grec, dit l'enfant aux yeux bleus, je veux de la poudre et des balles.
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Comment faire? C'est la délicate question que pose Ours dans cette chanson, la deuxième de son album Pops, sur le thème de l'amour. Comment faire pour aimer si on ne s'aime pas soi-même? Comment faire pour que le soir en été, on reste à veiller, à chanter? Comment veux-tu rester là, à goûter la nuit meringuée, à danser? Comment veux-tu les couleurs, les reflets, le bonheur et le ciel parfait? Comment veux-tu vouloir mettre ce chapeau et sourire sur la photo? Ton humeur donne au ciel sa couleur, ton humeur donne au ciel sa hauteur. Et de reprendre ce refrain en leitmotiv, comment faire pour aimer si on ne s'aime pas soi-même? Alors question à Ours, comment faire? Est-il un constat sur notre société moderne? C'est une évidence, réplique Ours, un fondement de l'être humain. L'amour de l'autre passe par l'amour de soi. J'avais cette mélodie en tête et cette phrase m'est venue d'un coup, de manière fulgurante. Pour les non-initiés, Ours est tout simplement le fils d'Alain Souchon, Charles Souchon, dont c'est ici le troisième album, les deux premiers ayant pour nom Mi et Elle, ce qui donne Miel, bien entendu. Et avec ce troisième opus, Pops, Miel Pops, on peut dire que notre plantigrade Emel Livor a de la suite dans les idées. Ce pseudo d'Ours est en fait toute une histoire. Il évoque l'image de l'hibernation dans laquelle l'artiste est plongé quand il compose et qu'il écrit ses chansons. Ce n'est pas que notre homme n'ait pas un tempérament d'ours bourru et solitaire, mais quand il écrit des chansons, il est dans son projet d'ours recroquevillé sur lui-même et hibernant le temps de la gestation. Il y a d'ailleurs un contraste de rythme de vie très solitaire quand on écrit des chansons, un livre, un scénario, une pièce de théâtre, et quand on se retrouve ensuite avec plein de gens autour de vous, avec le public. C'est un peu comme l'ours qui sort alors de sa tanière après l'hibernation et qui retrouve le grand air. Physiquement, le surnom d'ours lui va bien. Un tantinet balourd, un brun emprunté, mais toujours original et convivial. Après 6 ans d'absence par rapport au dernier opus, mais entre le tribute Souchon, l'hommage de la jeune génération à son père, dont il est un des grands artisans, avec son frère d'ailleurs, Pierre, et après le Soldat Rose 2, qui lui doit beaucoup, Ours nous livre donc ce nouvel album en 12 chansons et c'est un bonheur de le retrouver, lui, sa lumière et les tas d'idées qui fourmillent dans sa tête. Plus pop dans son approche mélodique, peut-être moins bavard et plus répétitif dans ses textes, notre ours qui nous avoue n'avoir jamais su danser, très belle plage titulaire d'ailleurs, mélange ici mélancolie et soleil, originalité et rythmique bien dans l'air du temps. Bref, un beau projet, abouti et agréable à écouter. La clôture de ce billet sera à l'image de l'album, le dernier titre avoué avant le titre caché et intitulé « Liu Bolin ». Ce nom est celui d'un singulier artiste chinois qui répond au nom de Liu Bolin précisément, sculpteur, performeur, photographe, surnommé l'homme invisible. Et pourquoi donc, me direz-vous? Il faut savoir que Liu Bolin a décidé de se fondre dans l'environnement pour épouser parfaitement ses formes, ses couleurs, ses contours. « Ce n'est pas moi qui m'empare de mon environnement », explique l'artiste, « c'est l'environnement qui s'empare de moi ». En 2005 déjà, on avait découvert cet autoportrait de l'artiste immobile et recouvert de peinture, se confondant avec les ruines de son atelier situé dans le quartier des artistes rasé par le gouvernement chinois. Une protestation silencieuse en quelque sorte. Liu Bolin se rend invisible pour se faire remarquer. Paradoxe gagnant. Et quand on saura que ses photographies abordent 4 thèmes, la politique et la censure, la tradition et la culture chinoise, la société de consommation et la liberté de la presse, on comprend que Liu Bolin met le doigt sur les problèmes essentiels du malaise chinois. Ours lui rend hommage à travers ce titre Liu Bolin. Et précisons encore que cet album Pops du bien nommé Ours est signé sur le label Capitol Music de Universal Music France. Et voici donc Liu Bolin.

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1: 60 jeunes musiciens réunis pour faire vivre Brahms dans l'un des plus beaux lieux baroques de Namur, ce n'est assurément pas banal. Cet ensemble a pour nom l'orchestre EOS. Après un premier succès en février dernier à Liège, l'orchestre EOS se lance à la conquête du public namurois pour son deuxième projet autour de la première symphonie de Brahms. Le rendez-vous est fixé au dimanche 13 septembre prochain à 17h à l'église Saint-Loup de Namur. Dirigé par Samuel van der Heijden du Conservatoire Royal de Liège, l'orchestre EOS réunit des jeunes musiciens issus des conservatoires supérieurs de musique de Bruxelles, de France et d'ailleurs autour d'un projet artistique exigeant et collaboratif. À noter qu'un grand nombre de musiciens de l'orchestre EOS fréquentent l'IMEP de Namur. Ce concert, fixé au dimanche 13 septembre à 17h à l'église Saint-Loup, est réalisé avec la collaboration des amis de l'église Saint-Loup et avec le soutien d'Equinox, votre radio découverte. Plus d'infos sur www.orchestreeos.be et sur les réseaux sociaux Instagram et Facebook. Et si vous souhaitez un numéro d'appel pour plus d'informations, c'est le 0484 276 206 qu'il faut former, le 0484 276 206, et très beau concert à venir.
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vérité, on s'en passerait franchement bien volontiers. Alors, pourquoi existe-t-elle? Nous voyons trois raisons essentielles pour son existence. La première, elle attire le regard et l'écoute, car elle répond à un besoin morbide, oui, morbide, de voir le défendu, le choquant et la souffrance chez les autres. La deuxième, elle réconforte. Oui, elle réconforte, car ce n'est pas à nous que cela arrive. Ouf, heureusement. Et la troisième raison est qu'elle déclenche chez beaucoup d'entre nous des réactions émotionnelles et affectives à base de compassion. Oui, de compassion. La curiosité positive. La stimulation de la curiosité existe dans l'actualité et est parfois époustouflante. Des présentations sur des actes de solidarité extraordinaires, des découvertes scientifiques, des explorations de la nature, des recherches archéologiques qui tentent d'expliquer notre passé, des projets technologiques inattendus, toutes des actions qui interpellent et qui nous poussent à en savoir plus et mieux. En bref, bien pensé et bien présenté, l'actualité peut-être et est parfois saine et encourageante. Et puis, il faut le reconnaître, l'actu est un remède extraordinaire, un remède à ce qui nous frappe de plus en plus, tous et toutes, à savoir l'ennui. On s'ennuie et l'actu nous fait vibrer. En bref, et pour conclure, oui, il est clair que l'actu nous rapproche des uns et des autres. Elle nous fait participer, même passivement, aux affaires du monde. Elle nous rend conscients des qualités humaines à travers des actes courageux de voisins ou même d'étrangers. Elle nous met en garde. Elle nous met en garde de dangers réels ou potentiels qui peuvent nous affecter et encourage ainsi la prudence. Une citation pour finir et nous faire réfléchir par un philosophe, Euripide, avide de tout apprendre, la curiosité humaine, même dans le malheur, se révèle insatiable. Merci beaucoup, à la prochaine.

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1: Notre petite goutte de poésie s'intéresse cette semaine au poète contemporain Yves Bonnefoy. Yves Bonnefoy qui se trouve aujourd'hui à la tête d'une œuvre absolument colossale, traduite en plus de 32 langues et en particulier en anglais, en allemand, en italien. Auteur prolifique, extrêmement reconnu par la profession, Yves Bonnefoy a été fait docteur honoris causa de très nombreuses universités, parmi lesquelles l'université de Chicago, d'Édimbourg, de Rome, d'Oxford, de Sienne, de Neuchâtel et aussi par l'American College à Paris. Yves Bonnefoy fut proche des surréalistes. Il réalisa aussi des études sur Baudelaire et Kierkegaard, fut l'ami des plus grands poètes et des critiques littéraires. Aujourd'hui, il est reconnu comme un poète majeur de la littérature française et comme un essayiste de première force. Il nous propose une œuvre très diversifiée. Parmi cette œuvre du mouvement et de l'immobilité de Douve et ce très beau poème intitulé « Aux arbres ». Femme mystérieuse, symbole de l'humanité, Douve est vouée à la mort. Son destin est d'émigrer du verbe stérile au silence ultime, d'affronter le néant générateur de lumière. Une œuvre donc très inspirée et on retrouve Yves Bonnefoy dans ce poème « Aux arbres ».
2: Vous qui vous êtes effacés sur son passage, qui avez refermé sur elle vos chemins, impassible garant que Douve, même morte, sera lumière encore, n'étant rien. Vous, fibreuse matière et densité, arbre, proche de moi quand elle s'est jetée dans la barque des morts, et la bouche serrée sur le bol de faim, de froid et de silence. J'entends à travers vous quel dialogue elle tente avec les chiens, avec l'informe nautonnier, et je vous appartiens par son cheminement à travers tant de nuits et malgré tout ce fleuve. Le tonnerre profond qui roule sur vos branches, ces fêtes qui l'enflamment au sommet de l'été, signifient qu'elle lie sa fortune à la mienne dans la médiation de votre austérité.

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0: Feeling the same, avoir les mêmes sensations. C'est un des excellents reggae, matinées de soul, de blues, de blue dub ou encore de gospel que vous trouverez sur ce premier album d'une jeune artiste qui nous réserve de bien belles surprises à travers son album Incandescence. Sur ce morceau, la dite Olivia a tamisé sa voix brûlante en mode lovers rock reggae, une rythmique qui lui va si bien. Née en Caroline du Sud aux États-Unis, Olivia Flowers a vécu une enfance musicalement ancrée dans le gospel et le rhythm and blues du Deep South, le Sud profond, aussi appelé le Grand Sud, qui, outre la Caroline du Sud, comprend les anciens États confédérés de la guerre de sécession, Mississippi, Alabama, Géorgie et Louisiane. Une région fortement marquée par la culture du coton et les sociétés esclavagistes avant la guerre de sécession. Olivia a fait ses études à Paris, puis a alterné des tranches de vie entre la France, les États-Unis et le Canada, où elle travailla avec pas mal de musiciens jamaïcains. Elle s'implique alors comme chanteuse dans des projets de musique gospel, soul, d'Afrique de l'Ouest aussi, tournant en 2012 comme choriste avec le groupe de reggae jamaïcain King Shraddock et Les Intouchables. Elle tombe alors amoureuse des skanks du reggae. Son aura ne fait alors que progresser. Nouvelle étape quand elle conquiert le public de Capleton, l'icône actuelle du reggae, digne héritier des Peter Tosh, Bob Marley, Bunny Wailer et autres Papa San. Lors d'un concert à la Cigale à Paris, ça se passait fin 2016, où elle créa véritablement le buzz avec son clip officiel Unda Wata Sulo, en hommage et commisération avec le sort des migrants. Le projet d'Olivia Flowers est alors son jeu de mots en pleine floraison. Poursuivant en tant que chanteuse et auteure la voix de tant de Noirs américains avant elle, elle s'installe à Paris, ville phare de la culture et du monde, pour créer son premier opus de titres originaux. C'est d'ailleurs à Paris qu'elle avait fait ses études. La soul suintant de sa peau, elle la mixe aujourd'hui de reggae et de blue dub, sans oublier ça et là des accents gospel. Ses paroles sont poignantes et engagées. Son chant est authentique et sans inhibition. Ses mélodies sont riches et sensuelles. Son œuvre distille un groove nouveau et unique. Force de conviction et profondeur caractérisent cet artiste pour qui la France, Paris et plus particulièrement Château-Rouge où elle réside en banlieue parisienne sont à la fois le refuge et la muse, une inspiration perpétuelle. Auteur de vibrantes performances scéniques, Olivia Flowers célèbre dans ce premier album Incandescence l'originalité d'une recherche très personnelle, affûtée et magistralement réalisée par des musiciens et arrangeurs au sommet de leur art. Après Feeling the Same, entendu en exergue de ce billet, place à présent à Ugly Beautiful, au titre paradoxal et qui fait l'objet d'un authentique projet de la part de la chanteuse. « Ce qui est laid est beau », dit la chanson. La laideur apparente cache en fait une grande beauté. Ainsi en est-il de ses mains noueuses et de ses visages burinés de personnes âgées, par exemple. Derrière une apparente laideur se cache une grande beauté, une grandeur d'âme absolument magnifique. N'en restons donc pas à l'enveloppe extérieure des choses, nous dit Olivia Flowers. Sachons casser la gangue extérieure pour voir ce qui se cache à l'intérieur. L'album Incandescence, qui, bien que caractérisé en reggae, est lourdement influencé par le jazz, la soul, le funk et le blues, est signé sur le label MMC comme Music Media Consulting. Et voici donc Ugly Beautiful.
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60 jeunes musiciens réunis pour faire vivre Brahms dans l'un des plus beaux lieux baroques de Namur, ce n'est assurément pas banal. Cet ensemble a pour nom l'orchestre EOS. Après un premier succès en février dernier à Liège, l'orchestre EOS se lance à la conquête du public namurois pour son deuxième projet autour de la première symphonie de Brahms. Le rendez-vous est fixé au dimanche 13 septembre prochain à 17h à l'église Saint-Loup de Namur. Dirigé par Samuel van der Heijden du Conservatoire Royal de Liège, l'orchestre EOS réunit des jeunes musiciens issus des conservatoires supérieurs de musique de Bruxelles, de France et d'ailleurs autour d'un projet artistique exigeant et collaboratif. À noter qu'un grand nombre de musiciens de l'orchestre EOS fréquentent l'IMEP de Namur. Ce concert, fixé au dimanche 13 septembre à 17h à l'église Saint-Loup, est réalisé avec la collaboration des amis de l'église Saint-Loup et avec le soutien d'Equinox, votre radio découverte. Plus d'infos sur www.orchestreeos.be et sur les réseaux sociaux Instagram et Facebook. Et si vous souhaitez un numéro d'appel pour plus d'informations, c'est le 0484 276 206 qu'il faut former, le 0484 276 206, et très beau concert à venir !

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mais les enfants. C'est le titre que vous trouverez sur l'album Goliath du sieur Oldelaf, l'abréviation d'Olivier Delafosse, un auteur-compositeur-interprète drôle et touchant à la fois, et on peut même le dire merveilleux. Une inspiration 80s, années 80, flotte sur cet album qui regorge de belles chansons françaises. Dans tous ses projets musicaux, Oldelaf a toujours démontré son talent à jongler avec le doux amer et les teintes contrastées de la vie, les rires francs et l'humour noir, glissant ici et là quelques mots bleus entre les lignes. Et c'est encore le cas avec ce récent Goliath, son 8e disque, mais le 3e en solo, qui plus que jamais parvient à cet équilibre si rare à trouver entre tendresse et humour, entre mélancolie et légèreté. Un dosage précieux qu'Oldelaf est rare à connaître et à savoir utiliser. Ainsi, dans cette chanson « Mais les enfants », Oldelaf s'intéresse aux mamans et aux papas, quels qu'ils soient, sans oublier bien sûr les familles recomposées. C'est l'occasion de rendre hommage à tous ces parents qui font tout ce qu'ils peuvent pour se faire aimer. Là, Oldelaf rassure. Les enfants, il n'y a qu'avec les cons qu'ils sont malheureux. Oldelaf en profite pour rompre une lance contre les inégalités salariales liées au genre et contre les clichés que l'on prête à l'un et l'autre sexe. Les papas et les mamans ont sans doute des défauts, mais c'est quand ils sont à l'âge de devenir à leur tour papa ou maman que les enfants d'hier, en repensant à ce qu'ils ont vécu, se disent que oui, finalement, ils n'étaient pas si mauvais que ça, leur papa et leur maman. Mais pourquoi donc, me direz-vous, ce titre Goliath ? Deux évidences se présentent à chacun. D'une part, la possibilité d'atteindre des objectifs jugés inaccessibles, et d'autre part, la faiblesse du géant au pied d'argile, terrassé par un David bien moins doté que lui, souvenez-vous de la Bible. Une métaphore de cette société qui veut atteindre les étoiles, mais qui est si vulnérable en fait. Et de plus, qui a tendance à briser les plus faibles. Les chansons d'Oldelaf sont autant de petites nouvelles, avec une vraie construction narrative, considérant toujours l'humour comme fondamental pour faire passer des choses plus graves et plus violentes afin de les dédramatiser ou de les combattre. L'artiste parle dans cet album d'incommunicabilité dans le couple, d'amour paternel et maternel, d'altermondialisme, de la rugosité des choses et même d'adultère, un sujet délicat mais abordé sur un mode léger, comme c'est le cas dans le morceau que vous allez entendre et qui a pour titre « L'amour à l'hôtel Ibis ». L'amour à l'hôtel Ibis que je vous propose donc en clôture de cette intervention, eh bien Oldelaf utilise pour la première fois dans ses albums un véritable orchestre pour donner plus d'ampleur que d'habitude au rendu des mélodies qu'on aurait pu juger autrefois trop minimalistes. Et c'est le cas ici avec ce très bon morceau. Il se permet de s'entourer donc, lui, le guitariste, d'un accompagnement plus léché avec des cordes et des claviers vintage. Oldelaf signe cet album Goliath sur le label V-Records Je mange, qui est d'ailleurs un titre d'une chanson d'Oldelaf dans un de ses albums précédents. Et ce label, eh bien, il a été imaginé grâce au financement participatif, le fameux crowdfunding, pour plus d'indépendance. Et on sait que notre homme aime beaucoup l'indépendance. Alors, voici, extrait de cet album Goliath d'Oldelaf, que nous vous recommandons, bien sûr, « L'amour à l'hôtel Ibis ».

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2: Actu et esprit critique. Esprit, c'est-à-dire en toute simplicité, notre faculté de réfléchir, juger et décider. Encore que reconnaissons que l'expression « avoir de l'esprit » a un tout autre sens. Il s'agit alors de faire preuve de finesse et de subtilité dans l'art du raisonnement. Sans parler d'autres expressions telles que « il a un petit esprit ». Il est certain que l'actu nous fait penser et nous amène plus ou moins subtilement à apprécier et à décider de la pertinence et importance de l'information présentée et partagée. En d'autres mots, l'actu active notre réflexion. Le problème est qu'il arrive à cette actu de nous faire penser, si je peux me permettre l'expression, de travers, de nous induire en erreur, et même dans certains cas, de nous faire penser d'une façon mauvaise, à savoir qu'elle a été manipulée. Elle vise à nous convaincre alors que l'information ou son interprétation est fausse. Ce qui, admettons-le, arrive souvent vu la subjectivité, consciente ou non, des gestionnaires de l'information. C'est à nous, auditeurs et auditrices, et récipients de l'information, à enregistrer les nouvelles de l'actu avec ce que l'on appelle un esprit critique. L'esprit critique, une citation par David Bessy. Comprendre est l'un des grands plaisirs de la vie. Comprendre est l'un des grands plaisirs de la vie. Point de départ. Il n'y a pas, chers auditeurs, de bonnes et de mauvaises nouvelles en tant que soi. Il y a des données que nous, vous et moi, apprécions et décidons de leur sens et valeur. Les nouvelles de l'actu sont non seulement reçus, mais aussi interprétés, à savoir déchiffrés et jugés. Ce qui nous est communiqué comme étant des faits ne sont en réalité que des formulations plus ou moins validées de croyances. De croyances. Pour nous, êtres humains, on pourrait affirmer que tout est croyant. C'est donc à nous d'exercer notre esprit critique en vérifiant selon nos connaissances et expériences, la signification pour nous et selon nous de ce que nous voyons ou entendons. C'est ce type de partenariat qui fait de la prise de connaissance de l'actu intéressante et utile pour nous, pour d'autres, pour tous. Il est donc question ici d'une écoute active de l'information. Ajoutons que l'écoute active n'est guère facile, car elle exige deux qualités qui puise dans notre réserve d'énergie mentale, à savoir l'attention et l'effort. Oui, l'effort. Or, nous subissons tous et toutes le poids de la loi du moindre effort. Ne sommes-nous pas naturellement paresseux? C'est le côté positif de l'esprit critique. Il nous amène à réagir aux stimulations de l'actu et de nous forger notre propre opinion. Elle est alors une belle opportunité de développement personnel. Mais, il existe aussi un côté sombre de l'esprit critique. Oui, l'esprit critique a un côté négatif. Un excès d'esprit critique conduit à se couper de son entourage. Il critique tout et tout le temps, dirons-nous. À voir les choses négativement. Il est déprimant à force de critiquer, à se fermer à l'information qui pourrait, cependant, être la source d'une croissance personnelle. Elle rejette tout. Et à être de plus en plus stressé et émotionnel, il ne peut rester neutre pour un moment. Trop de critiques nuit à l'équilibre de soi et à la rupture sociale. On s'isole, on se ferme, on est rejeté par les autres. En guise de conclusion, alors, que faut-il déduire de ce petit aperçu de l'esprit critique. Essentiellement, je pense que sa bonne pratique, l'esprit critique, exige 1. Le contrôle des impulsions qui conduisent que trop souvent à des jugements de valeur non fondés et deviennent la source de préjugés. 2. L'exercice du doute qui peut conduire à découvrir de nouvelles interprétations de la réalité. Le doute. 3. La transformation de la réception passive des nouvelles en acte créatif. On doit gérer son actualité. On retire de ce qui est présenté ce qui est bon pour nous. Quelle belle opportunité de voir plus, de voir mieux, de voir autrement. Enfin, pour finir, une citation d'Eric Fromm. Notre capacité à douter, de critiquer et de désobéir est sans doute le seul moyen d'éviter la fin de la civilisation et d'assumer l'avenir de l'humanité. Chers auditeurs, merci de m'avoir écouté et à bientôt.

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1: Cornichonesque malandrin, donne-le-moi.
2: Mais c'est un plat à barbe.
1: Un plat à barbe. Savez-vous seulement ce qu'est cela? C'est le casque d'or de Mambarino.

Avec le crépi, ce titre que vous trouverez sur l'album Goliath d'Oldelaf. Oldelaf, c'est l'abréviation de Olivier de la Fosse, un auteur-compositeur, interprète de grand talent. L'artiste qui aime le lisse s'en prend à la rugosité, en particulier au crépi. Et oui, ce matériau, on ne peut plus rêche, on ne peut plus désagréable au toucher. Et Oldelaf, avec la franchise et l'humour qui le caractérisent, il n'aime pas ça. Oh que non ! Et il le fait savoir avec virulence et clin d'œil en coin, comme d'habitude, car l'homme est très humoristique. Qu'est-ce qu'un jour il lui a pris à l'inventeur du crépi, lance-t-il ? A-t-il vraiment eu le choix pour nous pondre un truc pareil, une matière si moche, si vieille et qui fait mal et qui ne part pas ? Pour Oldelaf, le crépi est le signe de la rugosité des choses, de ce qui fait mal, de ce qui accroche, de ce qui arrache. Au contraire, les surfaces lisses, peintes ou tapissées sont pour lui le signe de l'harmonie et de l'amour. Quand viendra enfin le jour où les hommes vivront d'amour, poursuit-il dans sa chanson. Le monde sera plus joli, il n'y aura plus de crépi que du papier peint à fleurs, intérieur et extérieur, et au pied d'une potence, un inventeur qui se balance. À l'instar du « Quand les hommes vivront d'amour » du Québécois Raymond Lévesque, Oldelaf rêve d'un monde plus joli, moins décrépit. Mais il le sait, ce n'est qu'un rêve, car le monde se fout bien, que ça plaise ou que ça ne plaise pas à celui qui chante, de ne pas aimer le crépit. Avec 8 albums en 15 ans, dont 3 en solo, des milliers de concerts à travers la France, 2 Olympias et un Zénith parisien à son compteur, Oldelaf est depuis longtemps installé dans le paysage musical français. Il est connu comme un chanteur atypique, inclassable. Ainsi, pour corser la difficulté de la production de son album, l'artiste s'est-il livré au jeu du financement participatif. Il avait besoin de sa noter, mais il l'a fait. Et grâce au don de 1367 contributions sur la plateforme de crowdfunding Kiss Kiss Bang Bang, le dernier opus du chanteur intitulé Goliath, en hommage au géant biblique, et est un hymne à la tendresse, en vérité, un condensé de vie qui célèbre, toujours avec le bon mot, l'amour, le désir, la tolérance et l'absurdité. Mais Goliath, c'est aussi le rappel que l'homme qui se sent grand et fort et qui aspire aux plus hautes fonctions et aux statuts les plus rémunérateurs peut aussi être terrassé par ses propres faiblesses ou par plus petit que soi, tout comme Goliath fut défait par David, car tout homme possède son talon d'Achille, soit l'endroit par lequel il est le plus vulnérable. Alors, ce talon d'Achille serait-il l'orgueil ? Dans la chanson qui porte ce titre, précisément l'orgueil, Oldelaf se substitue à un personnage suffisant qui toise sa compagne et qui la dévisage d'un regard froid. Elle lui a sans doute fait quelques reproches, mais lui, du haut de sa splendeur et de sa hauteur, lui lâche méprisant « Rien ne me fâche, rien ne t'attache, tu peux partir, je ne te retiens pas ». Dans la seconde partie de la chanson, il enfonce le clou avec cynisme. « Ne te figure pas que j'endure la moindre peine. Je suis si bien sans toi et peu m'importe que le vent t'emporte, tu peux partir. C'est même moi qui t'en va. » Celui-là pourrait bien un jour le regretter. Cette autosuffisance risque de le mener à sa perte. Mais c'est l'avenir qui le dira. Signalons encore que, contrairement aux autres albums, Oldelaf s'entoure ici pour la première fois d'un véritable orchestre qui confère une ampleur décuplée à ses mélodies, ce qui donne un album aux arrangements plus léchés avec des cordes et des claviers vintage. L'album d'Oldelaf, Goliath, est signé sur son propre label, Very Records Je Mange, et voici donc l'orgueil.

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Flipside, revers de médaille, ou l'histoire d'une fille qui veut s'élever à l'encontre du souhait de son compagnon qui préfère la laisser en bas. Flipside, c'est ce titre que vous trouverez en troisième place sur le sixième album de Norah Jones, des Breaks. Une Norah Jones qui revient à ses racines avec ce disque qui rappelle son premier, le mythique Come Away With Me, mais en plus personnel et plus profond. Au piano-voix soft, un peu jazzy du premier album, succède ici un jazz des années 70. L'ambiance musicale est agréable et la voix de Norah Jones en est à sa plénitude. Entremêlant avec une subtilité rare country, rock, soul, jazz, Norah Jones apparaît plus que jamais comme l'artiste actuel qui exprime le mieux la richesse et la diversité américaine. 15 ans nous séparent de ce premier album, Come Away With Me, qui provoqua un véritable raz-de-marée d'enthousiasme et d'éloges de la part de la critique musicale. Depuis lors, l'artiste a beaucoup mûri et s'est considérablement aguerri dans la pratique de son art. De plus, Norah Jones est cette fois accompagnée par de véritables légendes du jazz, comme le saxophoniste Wayne Shorter, l'organiste Lonnie Smith, et le batteur Brian Bled, déjà présent sur son premier disque, et dont le jeu constitue l'épine dorsale de ce nouvel album sorti en août 2016. L'opus comporte 12 titres, 9 compositions originales, toutes écrites ou coécrites par Norah Jones, évoquant autant les méandres de l'amour que le contexte sociopolitique actuel, ainsi que des reprises d'Horace Silver pour Peach, de Duke Ellington pour Fleurette africaine ou encore Neil Young pour Don't Be Denied, que vous entendrez dans un billet parallèle. Chanteuse, musicienne et actrice même, Norah Jones est née le 30 mars 1979 à New York sous le nom de Geetali Norah Jones Shankar. Et oui, elle est l'une des filles du célèbre joueur de sitar indien Ravi Shankar et de la productrice américaine Sue Jones. Et elle est ainsi aussi la demi-sœur de la joueuse de sitar Anushka Shankar et son œuvre est associée au courant de jazz vocal. Son premier album s'est vendu à plus de 20 millions d'exemplaires et elle a reçu en 2003 5 Grammy Awards pour cet album, dont celui de la meilleure nouvelle artiste. Elle recevra par la suite encore 3 autres Grammy Awards pour la sortie de son deuxième album Feels Like Home. Elle se produira par la suite avec Ray Charles et Bob Dylan, puis se lance dans le cinéma avec le film Like Blueberry Nights, où elle partage l'affiche avec Jude Law et avec Nathalie Portal. Le film fera l'ouverture du Festival de Cannes en 2007 et plus tard, elle jouera son propre rôle dans la comédie à succès Ted de Seth MacFarlane, pour lequel elle composera d'ailleurs la bande originale du film. Osciller entre des prestations et des sorties de disques en solo, ce n'est pas simple. Et des contributions à des groupes musicaux en plus, comme celui d'El Madmo, où elle excelle d'ailleurs tout en faisant valoir ses talents de pianiste, et autant de pianiste d'ailleurs que d'interprète. Nous allons la retrouver dans ce morceau très jazzy, toujours sur l'album des Breaks de Norah Jones. Elle raconte cette chanson l'histoire d'un jeune chanteur de 25 ans qui a trouvé la mort, laissant sa femme et son enfant dans l'infortune. Norah Jones publie cet album Day Breaks sur le label Blue Note Records et voici Tragédie, Norah Jones.

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1: Notre petite goutte de poésie redonne vie cette semaine à la production poétique belge. Parmi ces poètes belges, Camille Goumans. Camille Goumans, née en 1900, décédée en 1960, fait partie de ceux qui ont fondé le surréalisme en Belgique, en lançant avec Paul Nouget et Marcel Lecomte, autres grands poètes méconnus, en 1924, les tracts de correspondance. Courtier en tableau, puis galériste, il exposera notamment les œuvres de Max Ernst, Salvador Dali, Man Ray et bien entendu René Magritte. S'il a peu publié, il ne s'est jamais départi d'une grande exigence et d'une fidélité, sinon à la lettre, du moins à l'esprit du surréalisme. Nous le retrouvons ici dans un poème étonnant, La mort. Camille Goumans. Interprétation musicale, Julos Bocarme.

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Ce que je suis, c'est une des plages envoûtantes que vous trouverez sur le 6e album studio de la Bretonne Nolwenn Leroy, ex-lauréate de la 2e édition de la Star Academy, une des artistes de télécrochet qui a le mieux réussi dès après la compétition en conjuguant écriture, composition, voix, originalité et talent. Après Bretonne et Au fil de l'eau, deux albums faisant honneur à sa Bretagne natale, Nolwenn Leroy nous emmène dans un univers où le cœur se fait pierre précieuse et invite à l'homophonie. Comment ne pas voir en effet dans ce « j'aime » une déclaration d'amour « j'aime » ? Pourtant, dans « Ce que je suis », le morceau qui a lancé cette séquence et que vous venez d'entendre, s'il est question de cœur, c'est bien pour déplorer son absence. « Ce que je suis » ne renvoie en effet pas à l'identité de l'artiste, mais en ce qu'est l'univers, ou en tout cas en ce qu'est cette force incontrôlable qui le régit. « Ce que je suis » reste impensable, sombre, inimaginable chose, indéfinissable aux hommes, dit la chanson. Tout l'espace et même le temps, je précède des millions de galaxies. Il n'y a rien que je n'ai été, tout sauf un cœur, poursuit la chanson, et d'évoquer de manière lyrique et symbolique les combats de cette force imposante, impressionnante, qui peut faire le malheur ou le bonheur des hommes. Mais ce qui lui manque à cette puissance, c'est l'amour et sa douceur. Et cette douceur et cet amour, c'est le cœur, précieux comme une gemme. Et c'est sur cette quête interpellante que se termine la chanson « Je cherche en vain, je cherche en vain, je cherche en vain un cœur ». Et humainement parlant, et pour ce qui concerne la chanteuse Nolwenn Leroy, on peut dire qu'elle lui a donné vie à ce cœur, puisque quelques jours avant la sortie de l'album, elle a mis au monde son premier enfant, Marin, dont le prénom rappelle bien évidemment les hommes de la mer. Et sans doute dans la foulée de cette naissance, a-t-elle souhaité poser en topless sur la pochette de son album. On la voit en effet, épaule dénudée, habillée par ses seuls longs cheveux noirs, et tenant dans ses mains une pierre précieuse en forme de cœur et resplendissante de diamants et de couleurs. L'artiste mise visiblement gros sur ce disque qui est pour elle, selon ses dires, la quintessence de ce qu'elle a pu faire ces 13 dernières années. Dans le titre qui va clôturer ce billet et qui répond à la simple appellation de « Pourtant », Nolwenn, la jeune maman, perçoit que l'enfant mis au monde peut à tout moment échapper à celle qui lui a donné le jour, jusqu'à devenir un être en perdition. Les yeux livides, délavés, la peau fanée, un être sans boussole, sans repère, qui erre dans nos déserts, dit la chanson. Et pourtant, elle l'a aimé, sa mère. Lui, encore fragile bébé, un sourire des joues roses dans un, il est vrai, très lointain passé. Pourtant, il a connu ses seins, sa douceur. Pourtant, elle l'a serré tout contre son cœur. Pourtant, elle l'a aimé au moins quelques heures. Alors pourquoi ? Et d'où est venu le malheur ? Voilà ce qui justifie ce titre « Pourtant ». Alors, l'amour d'une mère, ce n'est pas tout. Ce n'est pas un viatique. Une assurance tout risque face aux aléas de la vie ? Il faut croire que non, car chaque être humain est responsable de son propre destin, de son autonomie. C'est à lui de l'assurer en harmonie ou non avec son proche ou son lointain passé. Et ceci nous renvoie à ce qui fait notre hantise aujourd'hui, ces terroristes et ces assassins qui ont ravalé toute humanité. Et pourtant, ils ont connu la douceur et l'amour d'une mère. C'est tout l'enjeu de cette chanson, pourtant, que vous trouverez avec 10 autres compositions de belle qualité sur le premier album de Nolwenn Leroy, « J'aime », signé sur Mercury Records de Universal Music France. Et voici « Pourtant ».

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5: Chers auditeurs, bonjour, vous écoutez Merci la vie, Olivier à la régie, bonjour Gwenaëlle, bonjour Franck.
3: Bonjour tout le monde.
2: Bonjour à vous deux, bonjour à tous.
5: Et nous allons une fois de plus remercier la vie en poursuivant sur notre thématique du moment. Nous allons aujourd'hui parler de la question suivante, comment exprimer une situation difficile à l'enfant.
3: C'est un sérieux programme. Comment exprimer une situation difficile à un enfant ? D'abord dans un moment choisi et posé, prendre d'abord le recul, choisir ses mots, être simple, être vrai, mais vraiment se préparer et préparer ce moment. Ne pas être peut-être dans l'émotion, prendre vraiment de la hauteur. Après, ça dépend vraiment du sujet, évidemment. Les choses difficiles font partie de la vie. Maintenant, comme on l'a évoqué dans les émissions précédentes, je pense que c'est important de préserver. Donc moi, j'avais employé le terme d'innocence, hein, Franck, de candeur. Mais voilà, c'est très important, je pense, de préserver cette candeur. Qu'en penses-tu, Franck ?
2: Mais je pense que déjà le terme difficile est un terme qui n'est pas spécialement un terme utilisé par un enfant. La situation difficile, c'est nous, c'est-à-dire comment nous la vivons et comment nous allons la transférer. Pour ceux qui s'en souviennent peut-être, il y a un film qui s'appelle La Vita è Bella, La vie est belle. Et donc dans ce film, c'est un couple, un juif, le mari est juif et la femme est chrétienne, catholique probablement. Ils ont un enfant qui est un garçon et c'est la guerre, donc le père et l'enfant sont emportés, donc ils sont raflés et rentrent dans un camp de concentration. Le père a très intelligemment trouvé un moyen pour éviter que ce soit difficile à vivre pour son fils et il considère qu'en fait c'est un grand jeu. Et donc il y a 1000 points à gagner et chaque fois que le fils fait ce que le père lui dit, c'est-à-dire se cacher, faire attention, il gagne des points. Et à partir de ces 1000 points, il peut monter sur un char américain. Alors évidemment, c'est un petit peu romancé, mais à la fin, le fils gagne ses 1000 points. Et on voit juste avant la fin de la libération de ce camp que le père se fait arrêter et va se faire fusiller. Et il part en se faisant fusiller. Ici où est son enfant le voit. Et là, il fait encore le clown, donc il marche comme un soldat. Et le gamin ne verra pas son père mourir, mais il se dit « Ok, c'est comme ça qu'on devait jouer ». Et donc, je crois que ce film nous apporte un élément très important, c'est de se dire, si on vit quelque chose de difficile, ça ne veut pas dire que ça va devenir facile, mais on peut le faire passer de façon plus douce à son enfant, jusqu'à même un aspect mortifère qui est la mort. Et même si c'est un parent, si on peut vivre, entre guillemets, correctement la mort de son conjoint, de sa conjointe, ce sera plus facile à l'enfant de l'accepter également. Parce que l'enfant, il va surtout ressentir la tristesse de celui qui reste, bien sûr. Ça ne veut pas dire que l'enfant, du coup, il va chanter, hein, c'est pas ça. Mais il va pouvoir mieux le vivre que si le père ou la mère vit très mal le deuil. Donc je crois qu'avant tout, la difficulté, c'est nous de pouvoir absorber le choc de l'événement, de la situation, et pouvoir le transférer à son enfant. Comme on avait dit la fois passée, un enfant, c'est une éponge, et suivant la façon dont on va présenter la chose, il va l'absorber, à mon avis en tout cas.
3: Tout à fait. Tout dépend de sa propre perception aussi. On peut très bien avoir trois enfants et exprimer donc une situation à ses enfants et avoir des réactions très différentes aussi, suivant en effet la blessure à travailler de chacun. Moi, je me souviens donc du cas d'un divorce et donc il y a un enfant qui l'a très bien pris et d'autres dont la vie a été vraiment malheureusement perturbée voire détruite.
2: Ben moi, je connais un cas de divorce qui est très proche de moi puisque c'est le mien. Enfin, c'est celui que j'ai vécu de mes parents. J'ai plus souffert de voir ma mère souffrir que de la séparation de mes parents sur moi. Donc je crois que si le parent peut le vivre entre guillemets bien, ça va se refléter sur ses enfants qui vont le vivre mieux. Ça, c'est mon avis. Et je crois que c'est comme ça pour toutes les situations. Un enfant est assez neutre, en fait. Il ne voit pas spécialement bien si c'est bien ou mal. Lui, il ressent les choses à sa façon. Ils ont un recul que nous n'en avons pas. Ils ne sont pas liés à l'argent, le fait de se dire « demain, il va falloir payer des factures ». Ils ne connaissent pas ça. Donc, s'il y a de l'amour qui est donné, même s'il y a moins de moyens financiers, si de l'amour est donné, s'ils sont mis dans une sécurité affective, ils seront beaucoup moins blessés. En tout cas, c'est ce que je crois.
3: Mais après, pour une mère, enfin, ou pour un père, il est impossible d'occulter des difficultés quand il y a des réels problèmes financiers et que l'enfant a des besoins scolaires, des besoins de vestimentaires. Voilà, la mère est obligée d'exprimer que l'argent n'est pas là. Et donc, malheureusement, il y a toujours un responsable. Mais le responsable, ça pourrait être quelqu'un d'autre aussi. Ça pourrait être la mère qui se bouge ou qui réagit autrement, malheureusement. Bien sûr que l'enfant est touché par la tristesse de sa maman. Enfin, ici, on prend le cas d'une maman ou la misère d'une maman. Mais il y a aussi, je crois, le réel manque qu'il peut y avoir au niveau du manque de présence d'un papa ou d'une personne qu'on aime. Ça aussi, on ne peut pas le nier. Et là, chaque enfant est différent. Moi, tu parles de ton cas, moi je l'ai vécu aussi. Autant, je pense que j'ai été très très impactée par la souffrance de ma mère, mais mon père me manquait terriblement.
2: Donc quand un des parents manque, on peut avoir des substituts. Ça peut être un oncle, ça peut être un très grand frère, ça peut être un professeur, ça peut être plein de choses. Alors évidemment, ça peut être du côté de la femme, c'est la même chose. Donc moi, je crois que la vie est tellement généreuse qu'il y a toujours moyen de compenser. Alors évidemment, au départ, ce n'est pas évident parce qu'il faut se remettre en forme autrement. Mais par exemple, s'il y a des manques matériels, on peut très bien trouver des vêtements qui sont très très bien dans des bourses aux vêtements. Alors là, c'est vrai qu'il peut y avoir un jeu de se dire, ben nous, on achète aux bourses aux vêtements parce qu'il y a encore des très beaux vêtements, parce qu'il ne faut pas polluer la terre. Et ça peut apporter une autre façon de vivre à l'enfant qui va le construire, où on va se dire, tiens, ben nous, on ne dépense pas l'argent n'importe comment, parce que pour avoir de l'argent, ben, il faut travailler. Et travailler, c'est une perte de liberté. Donc nous, ce qu'on préfère, c'est d'avoir plus de liberté. Voilà, je crois qu'on peut toujours essayer de trouver une solution qui va faire que ça va être, je vais dire, acceptable. Alors peut-être qu'au départ, on avait un père qui avait un bateau, des grosses voitures, etc. Et que du jour au lendemain, hop, il disparaît. Tout ça part. Il y a des faillites où les parents restent et que les choses partent. Je crois que la vie, elle est comme ça. La vie, ce n'est pas un long fleuve tranquille, ce n'est pas une ligne droite. La vie, c'est des hauts et des bas comme une mer qui est parfois tumultueuse ou qui parfois est une mer d'huile, comme on dit. Voilà, c'est évolutif et ça fait partie du mouvement. Voilà. Je crois qu'il faut apprendre à l'enfant que les choses ne sont pas figées. La vie est mouvement, à mon avis en tout cas.
3: Mm-hmm. Ces bourses aux vêtements ou autres sont possibles aujourd'hui parce qu'il y a vraiment un changement d'air. Les gens se comportent de plus en plus comme ça, enfin recyclent de plus en plus, achètent des vêtements déjà utilisés. Je crois qu'il y a quelques années, c'était un peu plus compliqué et malheureusement vraiment pointé du doigt, mais aujourd'hui c'est possible. Voilà, pour chaque parent, il est important de se dire que de la façon dont il va exprimer les choses à son enfant, son interprétation va être enregistrée par l'enfant. Donc c'est important d'essayer d'être le plus neutre, le plus juste, le plus clairvoyant par rapport à la situation de chacun pour préserver son enfant et non pas aller dans sa blessure, dans sa colère et prendre un enfant à partie. Donc là, on prend le cas apparemment donc d'un divorce, mais ça peut être pour plein de choses. Ça peut être pour des litiges, pour voilà, plein d'autres choses. Mais donc, ne pas amener son avis personnel, parce que qui a tort, qui a raison, chacun essaye de sortir de sa situation comme il le peut.
2: Alors ici, on parle de l'enfant. concernant une situation difficile, mais on remarque par exemple que dans des accidents de voiture très importants, les secouristes, quand ils viennent tout près du blessé qui est vraiment très arrangé, ils restent relativement neutres. Ils n'ont pas un regard, parce que la personne voit le regard et se dit c'est moi qu'on regarde, donc ça veut dire que c'est vraiment grave. Que si on garde un regard relativement neutre, ben la personne est apaisée, ça va aller. Même si on sait très bien que ça ne va pas aller du tout, ça va aller, vous inquiétez pas, on va faire ceci, cela. Et d'ailleurs, quand ils s'occupent de la personne, ils lui parlent, ils disent maintenant nous allons faire ceci, nous allons faire cela. Il cache d'ailleurs la partie qui est très abîmée avec un tissu pour que la personne ne voit pas ce qui se passe. Et donc, ce n'est pas spécifique à l'enfant, c'est même spécifique à l'adulte. Suivant comment on annonce la chose, ça va être plus facilement acceptable ou pas. Un médecin qui doit annoncer un accouchement difficile ou un cancer, une maladie grave, suivant la façon dont il va le dire, ben la personne va avoir plus facile ou moins facile. Et après coup, évidemment, elle l'aura vécu. Mais elle va peut-être se dire, ben heureusement que vous ne m'aviez pas dit ce qui m'attendait, parce que je ne sais pas si j'aurais tenu le coup. Donc voilà, je crois que c'est pour tout le monde. Ça veut dire quoi, difficile? Pour moi, difficile, c'est une forme de non-acceptation de ce qui est. Si on accepte ce qui est, alors évidemment, c'est une belle théorie. Hein. Si on accepte ce qui est, je ne vais pas dire que du coup, on y va en chantant, mais ce sera quand même plus facile à accepter. Que si on se dit, moi je ne peux pas accepter ça, mais de toute façon, c'est là, on se met juste en opposition à la chose, et ça va rendre la chose bien plus difficile. Et la chose ne changera pas, elle reste ce qu'elle est. Donc il y a quand même une façon de regarder la chose, de vivre la chose, qui va permettre de pouvoir mieux l'accepter. À mon avis, toujours.
3: Mmh. La vie veut nous permettre la possibilité de vivre autre chose.
2: La vie nous permet de vivre tout ce qu'on veut. C'est nous qui décidons. La vie, elle est complètement neutre. Nous avons toutes les applications, toutes les options sont ouvertes. Il suffit de prendre le chemin qui amène vers l'option. Évidemment, il faut savoir que le chemin existe. Ça, c'est vrai. C'est une question de perception, de conscience. Mais toutes les options sont là. La preuve que toutes les options sont là, c'est que d'autres sont sous ces options-là. Donc, ça veut dire que si eux, ils sont sur ces options-là, on peut y aller. Il n'y a pas de barricade. Si vous regardez sur la Terre, vu du dessus, il n'y a pas des endroits où c'est morcelé. C'est un grand ensemble. Et donc, on a la possibilité de se déplacer. Alors, c'est vrai que parfois, ils mettent des vrais murs. Mais enfin, je veux dire, normalement, on a la possibilité de se déplacer. On va prendre notre cas ici, en Belgique. On peut aller un petit peu visiter tout ce qu'on veut et vivre à peu près tout ce qu'on veut.
3: À partir du moment où on arrive à accepter aussi le détachement, les gens ont tendance à vouloir être attachés à quelque chose, à quelqu'un.
2: Mais c'est ce qui rend la chose difficile. Mmh. Si la chose est difficile, c'est parce qu'on se dit, tiens, ça, j'ai pas envie, mais j'ai pas envie de me détacher de la chose. Alors évidemment, ça devient difficile, c'est clair. Mmh. Si on se dit, ok, je peux lâcher la chose parce que ça ne me convient plus, je n'ai pas dit que lâcher la chose était facile. Hein, parce que lâcher la chose, ça veut dire prendre autre chose. Mais si je peux me dire, je lâche la chose, ça va permettre d'abord d'avoir du recul, et de vivre la chose probablement plus facilement.
3: Et on peut lâcher la chose de façon tellement multiple aussi. Il n'y a pas qu'une seule solution.
2: Et on peut également demander de l'aide aux autres pour pouvoir lâcher la chose. Il ne faut quand même pas oublier qu'on n'est pas seul sur Terre et que donc on peut se tourner vers des personnes qui sont proches de nous, qui peuvent nous comprendre et qui peuvent nous aider. Il ne faut pas rester seul dans sa difficulté. Et c'est pareil pour un enfant.
3: Mais qui peuvent parfois justement nous décevoir aussi, si on attend quelque chose. Donc de nouveau, cette notion de détachement, de ne pas attendre, de demander, mais de recevoir ce qui est juste pour nous et d'accepter qu'on peut avoir un non également.
2: Alors dans comment exprimer une situation difficile à l'enfant, je pense également qu'il est important de ne pas avoir peur d'aller vers l'extérieur. Il y a des gens qui sont spécialisés pour parler à des enfants. Ça ne veut pas dire qu'il faut leur demander de faire le boulot, mais demander peut-être comment on peut l'exprimer à l'enfant, parce que si nous, on est dans l'émotion, peut-être qu'il y a des mots spécifiques à dire, peut-être en présence des frères et sœurs, peut-être pas. Donc, ça vaut la peine d'aller voir des spécialistes. Je n'ai pas dit que c'est spécialement là qu'il faut aller, mais ça peut valoir la peine d'aller voir des spécialistes. Et également, quand on a une situation difficile, prendre un moment spécifique, un moment qui va convenir à l'enfant. Il y a un lieu pour ça, il y a un moment, il y a une façon de le dire pour que l'information soit complète. Je pense que c'est important de donner une information complète où on ne triche pas, mais ça peut être complet sans tout dire. Il y a peut-être des détails qu'on peut retirer qui ne sont pas utiles tout de suite et peut-être se dire qu'on le dira plus tard quand ce sera nécessaire, quand l'enfant posera la question. Donc, je crois qu'il ne faut surtout pas mentir. Mais le fait de ne pas tout dire, c'est pas mentir. C'est préserver l'enfant d'une certaine chose.
3: Tout à fait, préserver l'enfant.
2: Mais puisque vous demandez une conclusion, Olivier, je pense qu'un enfant, c'est un monde en devenir, c'est un monde que nous ne connaissons pas spécialement. C'est vrai que pour un enfant de 3, 4, 5 ans, quand il arrive quelque chose de très très grave, une maladie importante pour l'enfant ou pour les parents, un décès, parfois des faillites, c'est jamais facile. C'est jamais facile, mais je crois qu'il y a toujours des solutions. Il faut demander à des gens, s'entourer, demander à des gens qui ont vécu ça, voir comment ils ont fait. Ça ne veut pas dire qu'il faut faire pareil. Mais ceci pour dire que, à mon avis, pour exprimer une situation qui est difficile à l'enfant, je pense qu'il faut toujours être vrai, toujours, choisir ses mots, parce que sinon l'enfant, il sent qu'on triche, et à ce moment-là, il n'a plus confiance en l'adulte. Donc, ça reste difficile, c'est clair, mais je pense que c'est jouable.
3: Et surtout, parler avec son cœur.
2: Et surtout, parler avec son cœur.
5: Voilà la plus belle des conclusions. Les amis, je vous remercie. Je vous dis, bien sûr, à demain.
2: À demain.
3: À demain.

60 jeunes musiciens réunis pour faire vivre Brahms dans l'un des plus beaux lieux baroques de Namur, ce n'est assurément pas banal. Cet ensemble a pour nom l'orchestre EOS. 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Le rendez-vous est fixé au dimanche 13 septembre prochain à 17h à l'église Saint-Loup de Namur. Dirigé par Samuel van der Heijden du Conservatoire Royal de Liège, l'orchestre EOS réunit des jeunes musiciens issus des conservatoires supérieurs de musique de Bruxelles, de France et d'ailleurs autour d'un projet artistique exigeant et collaboratif. À noter qu'un grand nombre de musiciens de l'orchestre EOS fréquentent l'IMEP de Namur. Ce concert, fixé au dimanche 13 septembre à 17h à l'église Saint-Loup, est réalisé avec la collaboration des amis de l'église Saint-Loup et avec le soutien d'Equinox, votre radio découverte. Plus d'infos sur www.orchestreeos.be et sur les réseaux sociaux Instagram et Facebook. Et si vous souhaitez un numéro d'appel pour plus d'informations, c'est le 0484 276 206 qu'il faut former. 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Et très beau concert à venir !

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1: Il est 16h.
2: Yeah!
3: Le 22 août 2016, il y a de cela une dizaine d'années, nous apprenions avec tristesse le décès d'un grand nom du jazz. Sa faconde, sa bonne humeur, son humour et surtout son talent en avaient fait un musicien hors du commun, à la fois proche et admiré. Il semblait traverser les décennies avec une aisance au point qu'on le croyait immortel et pourtant, à l'âge de 94 ans, il a rendu son dernier souffle. Ce mot prend ici tout son sens tant il a mis de l'ardeur au fil des ans à souffler dans son harmonica. Vous avez reconnu à travers cette évocation la personnalité tout en rondeur et en sympathie de celui que l'on a surnommé le catch des marolles, Toots Tielemans. Toots a vu le

0: Jour dans ce populaire quartier de Bruxelles, le 29 avril 1922, c'est dire s'il aurait eu aujourd'hui 104 ans. Mais c'est surtout la date de son décès, le 22 août 2016, qui nous vaut la célébration de cet anniversaire. Harmoniciste de renommée mondiale, mais aussi guitariste, violoniste et même siffleur à 16 heures, Toots a connu la gloire aux côtés de célébrités telles que Frank Sinatra, Stevie Wonder, Quincy Jones, Ray Charles, Ella Fitzgerald, Miles Davis, Charlie Parker, Philippe Catherine et tant d'autres. Il a fait la fierté de son pays, au point d'être anobli du titre de baron par le roi Albert II le 4 juillet 2001. Et son célèbre morceau « Bluesette » est resté dans toutes les mémoires. Voilà pourquoi notre ami Toots mérite bien cet hommage que nous lui rendons ce jour à travers cette évocation, au cours de laquelle nous retrouverons aussi la voix de notre ami Michel Gossens, féru de jazz et qui anima sur notre antenne durant de nombreuses années l'émission Jazz for You. Notre émission Radioactivité de ce jour leur est entièrement dédiée et les réunit dans un même souvenir. Et voici Radioactivité.
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pour lancer l'hommage que nous lui rendons. Quoi de mieux que de se retremper dans son ambiance musicale si particulière avec cette emblématique bluesette qui connut le succès dès 1962.

Toots Thielemans. Toots Thielemans, un nom qu'aucun Belge ne peut ignorer, tant notre homme incarnait à la fois la belgitude et l'humilité. Toots Thielemans, un magicien de l'harmonica qui a côtoyé les plus grands noms du jazz. Il nous a laissé son célèbre bluesette que vous venez d'entendre, mais aussi d'inoubliables musiques de films, telles celles de Jean de Florette, de Manon des Sources sur un thème de Vivaldi ou encore Macadam Cowboy.

0: Everybody's Talking, extrait du film Macadam Cowboy. Et vous avez entendu un peu auparavant la version instrumentale signée Toots Thielemans. Alors Olivier, vous m'accompagnez dans cette évocation de Toots Thielemans. Ça vous intéresse le parcours et la vie de Toots ?
1: Oui, bonjour Guy, bonjour à tous. Bien sûr, oui, c'est une figure emblématique de la Belgique tout de même.
0: Ouais, voilà, vous avez certainement quelques petites questions à me poser de manière à ce que je puisse satisfaire votre curiosité et celle de nos auditeurs.
1: Oui, moi je voulais tout d'abord vous demander si l'on pouvait dire là aujourd'hui après son décès que justement sa disparition est-ce qu'elle signifie véritablement la disparition d'un des derniers symboles de la belgitude?
0: Oui, écoutez, incontestablement, Olivier, j'ai évoqué justement cette identité de la belgitude et d'ailleurs la simplicité et aussi l'humilité de cet homme qui était Toots Thielemans. Et j'ajouterais qu'il est parti en laissant derrière lui d'ailleurs des perles de musique et d'émotion. Toots Thielemans avait coutume de dire à propos de ses origines qu'il était un métis, tenez-vous bien, mais un métis belge, parce que sa grand-mère était borène et ses parents étaient originaires d'Anvers et de Bruxelles. Et Toots était fier du mélange qu'il représentait, racine wallonne, anversoise et bruxelloise donc, que demander de plus? Et alors vous savez où il est né?
1: Eh bien non, c'est une bonne question.
0: C'est au cœur justement du quartier populaire des Marolles. On ne pouvait pas imaginer un meilleur endroit pour naître quand on était ainsi. Voilà ce mélange de diverses cultures, de divers horizons via ses parents et ses grands-parents. Et donc dans ce quartier populaire des Marolles à Bruxelles, c'est là que naît, c'est pas Toots à ce moment-là qui s'appelle, c'est Jean-Baptiste. Voilà, Jean-Baptiste Thielemans. Thielemans, c'est d'ailleurs un patronyme typiquement bruxellois. Et dès son plus jeune âge, le bambin est fasciné par la musique. Tenez-vous bien, Olivier, à l'âge de 3 ans, il imitait la gestuelle de l'accordéoniste du café familial qui s'appelait le café Trapkenaf. Le Trapkenaf, c'est un nom bien bruxellois aussi, de la rue Haute. Hein. Et alors voyant ça, papa Thielemans achète le premier accordéon diatonique pour Yannecke. Jean-Baptiste, Yannecke chez les Bruxellois, comme chez les Flamands aussi d'ailleurs. C'est ainsi qu'on le surnommait, le petit Jean, Yannecke. Et le gamin joue, il séduit même la clientèle avec Maton Quinoise, qui était un succès de l'époque, et aussi des airs de Francis Léard. Un enfant prodige en quelque sorte, mais à l'âge de 7 ans, le voilà qu'il chope une mauvaise maladie, qu'il tient alité pendant plusieurs semaines. Et il aura du mal à manier encore l'accordéon. Et c'est alors qu'il va s'intéresser à la musique à bouche, comme on disait à l'époque quand j'étais petit, vous avez certainement connu le terme aussi, autrement dit à l'harmonica. Toots, en effet, émet exhiber la photo où à l'âge de la première année primaire, il posait fièrement avec son accordéon, montrant par là son goût pour la musique. Et déjà, c'est vrai que c'est pas commun d'avoir un enfant de 3 ans qui joue de l'accordéon diatonique. Et Toots a par ailleurs toujours aimé les jeunes et les jeunes musiciens. Il aimait jouer d'ailleurs avec eux, et sans doute dans le souvenir des années de sa prime enfance. Nathalie Laurier, la pianiste de Toots, le confirme. Et elle se souvient que lors d'une de ses premières rencontres, répétitions, ensemble, il lui avait demandé de lui apprendre de nouvelles choses. À elle qui était évidemment nettement plus jeune que lui. Et ceci prouve que même à un âge très avancé, Toots adorait apprendre. Alors on devine évidemment l'étonnement, l'ébahissement de la pianiste qui n'a su que répondre et qui lui a surtout dit que c'était elle qui avait beaucoup à apprendre de lui. Alors se rappelant ses débuts à l'accordéon diatonique, il faut savoir que Toots témoignait d'une grande admiration pour un accordéoniste diatonique de chez nous. Vous avez son nom certainement à l'esprit ou à la bouche, Didier Laloi.
1: Didier Laloi, bien sûr.
0: Un des grands maîtres belges de l'accordéon diatonique. Nous allons justement parler ensemble un petit peu avant l'émission, Olivier. Et sans doute que sans cette maladie qui le cloua au lit de longues semaines à l'âge de 7 ans, son destin de musicien aurait pris une autre voie. Et puisque nous évoquons Didier Laloi, le voici dans un morceau qui s'intitule Dorothée.

0: Et comment s'est-il finalement arrivé au jazz ?
1: Eh bien, Olivier, il faut savoir qu'une fois ses études secondaires terminées, j'ai bien ses études secondaires. À l'époque, l'enseignement n'était pas aussi démocratisé qu'aujourd'hui, puisqu'il est né, lui, en 1922. Mm-hmm. Donc, il a fait des études secondaires déjà à ce moment-là. Ses parents voulaient lui donner vraiment une solide formation. Il est même, après ses études secondaires, entré à l'ULB pour entreprendre des études de mathématiques. Mais, voilà le problème, c'est que ses études, et ça a été le cas de nombreux jeunes à cette époque-là, ont été interrompues par la guerre. Et ça va être évidemment un tournant dans sa vie. C'est alors que s'enchaîne une série d'événements qui vont déterminer la carrière de Jean-Baptiste, puisqu'il s'appelait encore Jean-Baptiste à ce moment-là. Il n'y en a que, comme on dit. Hein. Il écoute assidûment les programmes de jazz à la radio et, tenez-vous bien, il gagne la guitare d'un copain à la suite d'un pari. Sur la pochette originale d'ailleurs de la sortie de son disque Bluesette, on le voit d'ailleurs accorder sa guitare. On oublie que avant d'être un excellent harmoniciste, c'était un très très bon guitariste. Et puis, bien avant cela, il a joué de l'accordéon diatonique comme on l'a expliqué. Mais c'est au cinéma qu'il verra pour la première fois un musicien américain du nom de Larry Adler jouer de l'harmonica jazz. Il joue alors ce qu'il entend à la radio. Et il découvre, ça c'est une grande découverte de sa vie, Louis Armstrong sur un vieux phonographe.

0: Vous aurez donc reconnu Louis Armstrong, Just a Gigolo. Alors, nous sommes donc au lendemain de la guerre et à l'époque, eh bien, Toots Thielemans était-il déjà une vedette ?
1: À l'époque, je vais vous dire, Olivier, d'abord, il ne s'appelle encore que Jean Thielemans ou Jean-Baptiste, mais souvent, il se fait appeler Jean. Et personne ne le prend au sérieux, ce snave, comme on dit à Bruxelles. Alors, vous avez vécu à Bruxelles, vous savez ce que ça veut dire ? Un snave.
0: Un snave.
1: Ouais, un snave, c'est quelqu'un qui n'est pas très dégourdi, qui n'est pas très futé et qui joue d'un instrument que tout le monde considère en fait comme un jouet.
0: Oui. Hein,
1: qui n'a pas demandé une musique à bouche quand il était petit à la Saint-Nicolas. Et d'ailleurs, le jeune musicien hésite toujours entre l'harmonica et la guitare, qui est plus prestigieuse, d'autant qu'il se passionne pour Django Reinhardt. Il découvre tout seul d'ailleurs les accords, prend 3 leçons seulement. Il faut dire qu'à ce moment, les cours de musique étaient plutôt rares et il n'existait pas, par exemple, de cours d'harmonica. Et on peut dire à ce titre que notre ami Toots fut un réel autodidacte de la musique. Et puis ce qui le fascine, ce sont les disques amenés par les GI américains. Art Tatum, Duke Ellington, tiens, puisqu'on parle de Duke Ellington, j'en ai un bon petit là à mettre sur la platine, Olivier, Duke Ellington dans Stumpy Jones.

0: Stompin' Jones, Duke Ellington à l'instant dans Radioactivité. Alors nous poursuivons, mon cher Guy, avec la question suivante que je me pose forcément. Quand notre ami Toots Thielemans va-t-il réellement devenir un des espoirs du jazz belge?
1: J'aime bien vos questions, Olivier, parce qu'elles montrent que votre curiosité n'a pas de limite. Tout et bien, je vais y satisfaire, évidemment. C'est juste après la libération. Et oui, c'est à ce moment-là que tout se noue pour lui, sans compter que les Américains, après la libération, c'était quelque chose, hein, c'était des gens. Alors lui, il sera avec Bobby Jaspar et René Thomas, une des figures de proue du jazz belge, inspiré bien sûr par les illustres prédécesseurs et contemporains américains. C'est d'ailleurs de cette époque que lui vient le surnom de Toots. En effet, dans un club bruxellois où il remplace le guitariste maison, on le baptise Toots. Et d'après les noms de Toots Mandello, qui était saxo alto chez Benny Goodman, et Toots Camarata, trompettiste chez Tommy Dorsey. C'est plutôt flatteur, évidemment. La guitare a donc maintenant aussi son Toots. Donc il viendra Toots par sa guitare et non pas par l'harmonica. Mais lors d'un premier et court séjour au States, il va sortir son harmonica et jouer ses premiers gigs avec Hank Jones et Howard McGee. Alors de retour en Europe, le grand Benny Goodman, qui a entendu parler de lui, l'engage pour sa tournée européenne. Bingo pour Toots, évidemment.

0: Benny Goodman, I Got Rhythm. Alors on sent toutes fort attirées évidemment par les States, mais comment s'est concrétisé cet ancrage américain ?
1: Mais toutes se rendent bien évidemment compte que pour le jazz, à cette époque, c'est en Amérique que ça se passe et nulle part ailleurs. Mais la vie est chère aux States et Stones ne roule pas sur l'or. C'est un artiste débutant en fait. Alors grâce à un ami de son père, il va dégoter un job à la Sabena qui lui permet de vivre petitement à New York avec sa femme. Le week-end, il va jouer dans des clubs, notamment au Birdland, où il va rencontrer Charlie Parker, l'un des créateurs du mouvement bebop. Il engage Toots dans son Charlie Parker All-Star pour 2 semaines de tournée, ce qui prouve que notre ami avait du talent. Hein. Et pendant 6 ans, jusqu'en 1959, il va tourner et enregistrer une 10aine d'albums avec George Shearing, tout en multipliant les rencontres, dont 2 vont être déterminantes dans la carrière de Toots, celle avec le pianiste Billy Vance, mais aussi avec Quincy Jones, qui était le trompettiste de Lionel Hampton, et qui va produire ensuite les fameux Off the Wall et Thriller de Michael Jackson. Alors nous allons retrouver ici ce Quincy Jones, célèbre trompettiste dans Don't Buck Me.

0: Quincy Jones, Don't Bug Me. Alors, y a-t-il d'autres grands noms du jazz qui se sont intéressés à notre harmoniciste?
1: Certainement, Olivier, on peut citer Ella Fitzgerald, Sarah Vaughan, Dizzy Gillespie, Oscar Peterson, tous des super grands noms du jazz et bien d'autres. Il faut savoir qu'il a joué avec à peu près 40 artistes américains différents. Eh bien, ces gens vont engager toutes pour leurs enregistrements. Et là, on peut dire que son pain est cuit, hein, pour reprendre une expression bien connue et populaire. Malgré quelques ennuis de santé au début des années 80, il va multiplier encore les rencontres en enregistrant avec un des monstres du jazz rock, Jaco Pastorius, se produisant en concert avec Chet Baker en personne ou publiant une des plus belles versions. Écoutez ça, Olivier, c'est magnifique.

0: Et voilà pour cette remarquable interprétation de Toots Thielemans. Ne me quitte pas, bien sûr, de Jacques Brel. Alors, les années 2000, maintenant, la question que je me pose, Guy, seront-elles fastes pour notre musicien ?
1: Eh bien, Toots Thielemans, mon cher Olivier, ne se départit pas et jamais peut-on dire de sa légendaire bonhomie. Il continue à suivre sa bonne étoile tant que sa santé le lui permet. Et il est très ému de voir se rassembler au printemps 2006 pour fêter ses 80 ans au service de sa maîtresse, la musique, des musiciens comme Herbie Hancock, Kenny Werner, Joe Lovano, et tout cela, tenez-vous bien, au Carnegie Hall de New York, où on lui réserve une ovation lors de cette soirée d'hommage. Auparavant, il faut rappeler qu'en 2001, il avait été fait baron par le roi Albert II et docteur honoris causa de l'ULB, qui était l'université qu'il avait formée en mathématiques, souvenez-vous, et ce, la même année. Il s'amusait d'ailleurs beaucoup de

ce titre de baron, lui qui n'était resté dans son esprit qu'un catch des Marolles. Et en 2009, il reçoit le National Endowment for the Arts. Je ne sais pas si vous savez, Olivier, mais c'est la plus haute distinction américaine pour un musicien de jazz. Endowment, on peut traduire ça par dotation. Hein, c'est la dotation nationale pour son activité artistique. Alors, sans compter évidemment qu'il a été nommé citoyen d'honneur, il a aussi le titre de citoyen d'honneur de la commune de La Hulpe, où il résidait depuis 27 ans et où il était président d'honneur d'ailleurs du festival qui porte son nom et qui a lieu le deuxième week-end de septembre. Et pour ses 90 printemps, un magnifique ouvrage parsemé de témoignages et de photos inédites avait été publié. Cependant, il y a 2 ans à peine, Toots avait décidé de ne plus monter sur scène. Mais jusqu'à sa mort, pas un jour ne se passa sans qu'il souffle encore dans sa musique à bouche. Ce fut toute sa vie un infatigable travailleur et ses amis affirmaient que c'était un régal de le voir jouer de près sa musique qui touchait toujours au plus profond de l'âme. Alors je vous propose, dans le cadre de cette émission, un morceau typiquement brésilien pour vous montrer l'étendue du talent de Toots, c'est Mania des Carnavals. C'est extrait de l'album de son 75e anniversaire.

0: Toots Thielemans, Mania des Carnavals. Alors, qu'est-ce qui frappe tout particulièrement quand on évoque Toots au terme de sa vie?
1: Mais à l'heure du bilan, Olivier, je dirais que c'est d'abord l'incroyable renommée internationale de son nom qui dépasse de loin d'ailleurs le milieu des amateurs de jazz. Il faut savoir qu'il collaborera avec des artistes de la pop musique aussi, comme Paul Simon, Billy Joel, Stevie Wonder, Lionel Richie. Et ses collaborations ont considérablement élargi son public, et puis il participa aussi à un album d'Henri Salvador. Ceux qui n'éprouvent que peu d'intérêt pour la musique se souviendront encore de sa contribution à la fête pour Philippe et Mathilde au Palais Royal, ou encore de cette brabançonne improvisée en direct en studio après un inoubliable Belgique-Russie de la Coupe du Monde 86. Ce qui frappait aussi, c'était sa simplicité, son humilité, sa gentillesse. Il se laissait facilement approcher, par exemple, par les spectateurs, devisant aisément avec eux des moments où l'on pouvait recueillir, par exemple, quelques confidences, comme ce mot profond. Écoutez bien, ça donne à réfléchir. Là où je me sens le mieux, c'est dans ce petit espace entre un sourire et une larme. Là où je me sens le mieux, c'est dans ce petit espace entre un sourire et une larme. Et Toots n'était pas non plus avare de participation à un album d'un jeune musicien sous la forme d'un petit coup de pouce, musical, du grand Toots, tenez-vous bien. Hein. Et c'était évidemment apprécié par tout débutant. Et il appelait cela un petit pipi. Alors des petits pipis dont ont d'ailleurs pu profiter l'harmoniciste français Olivier Kerr-Ouriot ou chez nous, un certain William Dunker. Il croulait aussi sous les honneurs, on peut dire titre, récompense, il a une rue qui porte son nom. Oui. Des milliers de fans l'ont acclamé dans les plus grands festivals, de chez nous jusqu'au Brésil. Il s'amusait aussi du fait que la Belgique était un des derniers pays à l'avoir reconnu finalement, selon le principe que nul n'est prophète en son pays, vous connaissez ça. J'étais déjà plus célèbre aux États-Unis, en Suède, en Allemagne. Et il est vrai que quand je revenais en Belgique, c'était moins pour y jouer que pour dire bonjour à la famille. Donc il estime que c'est peut-être comme ça qu'on le connaissait moins en Belgique ou qu'on l'appréciait moins. Mais c'est quand j'ai joué du Jacques Brel, poursuit-il, qu'on s'est vraiment intéressé à moi. Et puis j'ai sans doute à cette occasion-là su faire passer une émotion toute particulière. Alors, il disait aussi toujours fonctionner au feeling. Je fonctionne très fort à la chair de poule, disait-il. Hein. Et c'est mon antenne. Et même à la fin de sa vie, cette antenne-là, ben, je peux vous dire qu'elle était toujours bien déployée. Bref, Toots Thielemans était un géant, maintes fois plébiscité comme musicien de l'année. Il s'en est allé en toute simplicité rejoindre l'orchestre céleste où l'attendent ses pairs.

admiration. À ce titre, il lui a dédié deux émissions entières d'hommage à cette talentueuse personnalité artistique, l'une quelques jours après sa mort et l'autre en souvenir précisément de sa naissance, le 29 avril 1922. Ce n'est pas sans émotion que nous allons retrouver à l'antenne notre ami Michel Gossens, associant le souvenir de toutes à celui de Michel, qui nous a quittés le 22 décembre 2022 à l'âge de 84 ans.

toute sa vie et toute sa carrière, ce virtuose de l'harmonica a gardé sa simplicité. Toots créait la communion, toujours plein d'humour et de respect pour son public et les musiciens qui l'ont accompagné durant toute sa vie. Il a gardé des amis partout. C'était un homme sensible, généreux, très abordable, constamment à la recherche de transmettre des émotions à son entourage. Il est toujours resté fidèle à lui-même. Son harmonica était inégalable. Il jouait de mémoire avant de libérer un rire qui n'appartenait qu'à lui-même. Eh bien, voir Toots, c'était autant se faire plaisir que de l'écouter. C'était un géant du jazz que le monde nous a toujours envié. Sa devise était tout au long de sa vie « Be yourself, no more, no less ». N'essaie jamais d'être quelqu'un d'autre. Ne te fais pas passer pour qui tu n'es pas. Sois toi-même. Eh bien, lors de cette émission, nous lui rendrons entièrement un petit hommage et il le mérite bien, croyez-le-moi.

Sur la planète du jazz, il tutoie tout le monde. Herbie Hancock, Stevie Wonder, Quincy Jones, sans oublier les grands anciens comme Ray Charles, Charlie Parker, Dizzy Gillespie, Ella Fitzgerald, Jaco Pastorius, Benny Goodman et bien d'autres. Tout Stillman, vous l'aurez compris, peut être considéré comme le meilleur harmoniciste du monde, et ce malgré son asthme.

Partons à la rencontre de l'incroyable destin d'un catch de Bruxelles. Né le 29 avril 1922, il a habité au 241 rue Aude. Ses parents étaient cafetiers. En bas, tous les dimanches, jouait un accordéoniste. Ses gourous se nomment Django Reinhardt et Stéphane Grappelli.

tous choisi l'harmonica. Le premier ne coûtait pas même 100 francs. Les musiciens professionnels m'ont dit, nous dit Toots, « Mais Toots, c'est un jouet, j'aime bien ça. » Pour Toots, son harmonica, c'est sa bonne étoile. Elle l'emmènera très haut au firmament des stars.

Et puis c'est le départ pour l'Amérique. Arrêt à la 52e rue, le temple de la bebop. Et le voilà dans le sillage de Benny Goodman en 1950, la première petite allumette qu'il craque avec bonheur.

Au début de sa carrière, de 52 à 59, il travaille 6 ans avec le pianiste aveugle Georges Schirink. Avec Georges Schirink, il accompagne la chanteuse Dakota Staten dans « I love to make love to you ».

La Suède fut historiquement la première à discerner un phénomène, un Européen, la conquête d'une chasse gardée par les Américains, de préférence noire. Les auteurs le suivent partout, dans les grandes salles mythiques où tout c'est chez lui. Le Carnegie Hall à New York, le Concertgebouw à Amsterdam et en Suède, à Stockholm, partout il passe, tout c'est apprécié et applaudi. Il inspire partout la sympathie, car il est sincère et désintéressé.

Un seul vrai dupe à son répertoire, composé en 1962, le célèbre Bluesette, toujours joué différemment.

Voici l'histoire de ce morceau. Fin 1962, il se trouve dans une loge en compagnie de Stéphane Grappelli. La mélodie bluesette lui vient à l'esprit tout à coup. C'est joli, tout lui dit Grappelli. Du blues et de la musette que je jouais tout petit à l'accordéon. D'où le titre Bluesette. Bluesette et Jean-Baptiste Tillemans, c'est son vrai nom, a trouvé son hit. Mais son prénom ne sonne pas très bien aux États-Unis, avait décrété ses copains. Prend tout, ça swing beaucoup mieux et c'est américain. Et c'est ainsi qu'est né Toots Tillemans avec Bluesette.

Et pour être tout à fait complet, sachez que cette version particulière de Bluesette a été arrangée et enregistrée par son ami Quincy Jones en 1990.

Dans les années 70, tout se jouera au Brésil avec Antonio Carlos Jobim et Elis Regina. Il adore cette musique, il vit intensément. Il excelle aussi bien dans la samba, le blues que dans le jazz. Et il est honoré à Rio, célébré à New York et est apôtre de la Blue Note.

m'a dit carnaval tout immense. Et nous enchaînerons avec un petit programme, toutes et ses amis, et tout d'abord, Philippe Catherine que nous écoutons dans Chanson pour Victor.

Et nous retournons au Brésil avec une version superbe de Bluesette. Il en existe des dizaines. Ici, nous retrouvons toutes et ses amis brésiliens qui s'en donnent à cœur joie.

et nous quitterons le Brésil avec Gilberto Gil et toutes ses manches qui nous interprètent Preciso Aprender Sou Sar.

0: Come Rain or Come Shine, un enregistrement datant de 2006. Toots Thielemans accompagnait Liz Wright.
1: Ce que vous ignorez peut-être, c'est que Toots était également un excellent joueur de guitare. Nous l'écouterons dans cet hommage dans Willow Weep for Me. C'est un extrait de l'album Blues pour flirter.

L'émission de radioactivité que vous venez d'écouter était dédiée à la figure emblématique de Toots Thielemans. L'artiste reste aujourd'hui toujours bien vivant dans les mémoires, puisque au moment de l'ouverture à Bruxelles du Toots Jazz Club, le tout Bruxelles sera là pour célébrer sa mémoire. Et ce, pour célébrer

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1: Inacceptable. Oui, inacceptable. Il existe en effet des présentations de l'actu qui sont à la limite de la vulgarité, à la limite de l'indécence, à la limite de l'inadmissible. Dans la forme et dans le fond, elle choque le bon penseur aussi autant que le bon auditeur. À l'écoute d'un programme de télévision du genre Table ronde, je fus récemment totalement révolté de la façon dont le présentateur, animateur, faisait le bilan de l'actualité de la semaine et choqué par les réactions de ses invités qui apparemment tombaient dans le piège de la conformité par rapport aux petits et aux mesquins. Oui, aux mesquins. Je fus particulièrement touché par des plaisanteries de mauvais goût. Rire et faire rire en utilisant une ironie légère, sans fond et sans aucune qualité du propos est tout à fait inadmissible pour des gens honnêtes. Inadmissible, il est clair, en tout cas pour moi, que cela relève plus de la simple bêtise que de l'art et de l'humour. C'est facile et inapproprié, inadmissible, c'est déstabilisant. Honte au présentateur. 2. Des critiques acerbes, choquées par des critiques acerbes du travail de certains confrères sur le terrain, eux, pas derrière un bureau. Critique est bien facile, de loin et sans risque. Non seulement cela relève d'un comportement très peu professionnel, mais cela nuit à l'entière profession, à l'image que nous avons de l'actualité et de ceux qui la présentent. Ce manque de respect et de considération pour ceux et celles qui se frottent aux dures réalités de la vie est gratuit et sans considération. À la limite, c'est insultant. Oui, insultant. 3. Des commentaires totalement inapproprié sur des catastrophes naturelles qui demandent compassion et non dénigrement. Il y a franchement des limites qui ne peuvent être transgressées dans les propos faits sur des personnes qui souffrent. Il est ici question d'un côté sombre de notre humanité. C'est dégradant, c'est inacceptable. Oui, c'est inacceptable. Je livre ceci à votre réflexion, chers auditeurs.

Nolwenn Leroy et son album intitulé Sobrement Folk. Un album que d'aucuns qualifient d'album de bien-être et de douceur. Et de fait, c'est un peu la marque de fabrique de cet opus folk qui revisite les productions de quelques-uns des grands noms de la chanson. Digelin à Cabrel, en passant par Yves Simon, Yves Montand ou Nino Ferrer, avec une exception de marque, celle du Canadien Leonard Cohen et sa très belle chanson « Suzanne » que vous venez d'entendre en exergue de ce billet, traduite ici en français pour les besoins de la cause par Graham Allwright, une chanson qui rend hommage à cette égérie de Leonard Cohen qui avait pour nom Suzanne Verdal et dont la présence le subjuguait et le fascinait. Un album donc qui rappelle, qui séduit et qui charme grâce à cette voix de Nolwenn, une voix qu'elle possède depuis qu'elle chante véritablement, subjugante cette voix, et qui a quelque chose d'apaisant, quelque chose qui ressemble à un baume, comme une caresse pour le cœur. Bref, un album tout en sérénité. Et il faut se souvenir qu'en 2004 déjà, lors d'une émission médicale sur TBN, une chaîne de télévision chrétienne évangélique située en Californie, le neurologue Frédéric Carrick avait présenté le rapport de ses recherches en musicothérapie. Et ce rapport aurait prouvé à cette occasion les effets bénéfiques de la voix de la chanteuse sur les lésions cérébrales, avec des influences éminemment positives tant au niveau corporel qu'au niveau sensoriel. La diffusion du titre 14 février, extrait du premier album de Nolwenn en 2003, aurait provoqué une envolée des commandes dans le pays et un épuisement des stocks qui avait conduit la firme Universal à presser d'urgence, tenez-vous bien, 1 million d'albums. Depuis lors, la notoriété de la chanteuse n'a cessé de grimper. Sa nomination aux Victoires de la musique en 2012 et sa popularité personnelle lui ont valu, en octobre de la même année, une place en statut de cire, s'il vous plaît, au musée Grévin. Eh oui ! Et ce n'est pas tout, puisque depuis cette année-là, et sans discontinuer, elle figure en bonne place du classement au top 50 des personnalités préférées des Français. Folk, cet album que nous vous présentons aujourd'hui, se présente donc comme le 7e album studio de la chanteuse. La plupart des titres interprétés sont sortis dans les années 70. Ils ont été enregistrés dans les conditions du live à l'ancienne, en quelque sorte, dans un style dépouillé, au studio Ferber à Paris. Replongé dans des chansons qui sont dans le cœur des gens, des chansons un peu oubliées, et puis aussi autour de cet esprit, de ce style musical qu'est la folk, me semblait particulièrement bienvenu, un an à peine après la parution de J'aime, son 6e album, et dans l'attente d'un opus plus personnel. Ce sont des chansons qui réconfortent les jours de pluie et qui réchauffent le cœur et l'âme, ainsi s'exprimait Nolwenn. Il est en fait que cela prend toujours du temps de construire un album nouveau de textes et de compositions musicales. Et donc, cet album lui permet de rester présente sur la scène musicale et festivalière, tout en lui laissant le temps de préparer un nouvel opus original. En vrai professionnel, Nolwenn Leroy sait gérer sa carrière. Pour la petite histoire, elle-même n'a pas connu la sortie initiale des chansons qu'elle interprète. En effet, née en 1982 à Saint-Renan dans le Finistère, elle les a découverts, ces titres, à la faveur des 33 tours de la discothèque familiale. Il lui était resté en mémoire jusqu'à leur résurrection avec la sortie de cet album. Nicolas Perrac, qui a passé comme elle une grande partie de son enfance en Bretagne, l'a sans conteste inspiré, ainsi qu'en atteste cette reprise de ce grand succès sorti en 1975 « So Far Away From L.A. ». Une chanson qui a véritablement lancé la carrière de l'artiste et à laquelle il doit de ne pas s'être fait renvoyer de sa maison de disques
Pate Marconi. La chanson évoque des lieux, le Golden Gate, le pénitencier d'Alcatraz, Beverly Hills, les collines d'Hollywood et des personnages, Caryl Chessman, Greta Garbo, Humphrey Bogart, Sharon Tate, emblématiques de San Francisco et de Los Angeles. Et c'est « So Far Away From Los Angeles » repris ici par Nolwenn Leroy sur son album « Folk » disponible sur le label Mercury de Universal Music France. Et voici ce qui vous rappellera cet âge d'or de Nicolas Perrac en 1975, « So Far Away From L.A. » mais interprété ici par Nolwenn Leroy.

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60 jeunes musiciens réunis pour faire vivre Brahms dans l'un des plus beaux lieux baroques de Namur, ce n'est assurément pas banal. Cet ensemble a pour nom l'orchestre EOS. Après un premier succès en février dernier à Liège, l'orchestre EOS se lance à la conquête du public namurois pour son deuxième projet autour de la première symphonie de Brahms. Le rendez-vous est fixé au dimanche 13 septembre prochain à 17h à l'église Saint-Loup de Namur. Dirigé par Samuel van der Heijden du Conservatoire Royal de Liège, l'orchestre EOS réunit des jeunes musiciens issus des conservatoires supérieurs de musique de Bruxelles, de France et d'ailleurs autour d'un projet artistique exigeant et collaboratif. À noter qu'un grand nombre de musiciens de l'orchestre EOS fréquentent l'IMEP de Namur. Ce concert, fixé au dimanche 13 septembre à 17h à l'église Saint-Loup, est réalisé avec la collaboration des amis de l'église Saint-Loup et avec le soutien d'Equinox, votre radio découverte. Plus d'infos sur www.orchestreos.be et sur les réseaux sociaux Instagram et Facebook. Et si vous souhaitez un numéro d'appel pour plus d'informations, c'est le 0484-276-206 qu'il faut former, le 0484-276-206, et très beau concert à venir.

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0: Notre petite goutte de poésie s'intéresse cette semaine à l'œuvre poétique « Capitale de la douleur », poème choisi de Paul Éluard. Paul Éluard, alias Eugène Grindel, est né en 1895 à Saint-Denis et il a rencontré celle qui allait être vraiment sa muse et l'inspirer pour l'écriture de ce recueil de poésie « Capitale de la douleur ». Elle s'appelle Gala et ce recueil sort en 1926 et quelques années plus tard, malheureusement, Gala va quitter Éluard pour Dali. Éluard va rencontrer alors une autre égérie, Maria Benz, à qui il donnera le surnom de Nouche et il l'épousera 4 ans plus tard. Nouche devient dès lors sa nouvelle muse. Ça n'enlève rien évidemment à la qualité de l'œuvre écrite de Paul Éluard, Capitale de la douleur, écrite donc pour célébrer son amour de Gala. Nous allons le retrouver dans un extrait de ses poèmes choisis, Capitale de la douleur, et avec la complicité de Gérard de Sarthe, qui nous entraîne dans cet univers si particulier, si attachant de Paul Éluard, une qualité d'écriture remarquable et une lecture tout aussi intéressante. 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

quelques mots, voici l'action. Elle dure 4 heures. C'est un peu long. C'est un peu long à raconter. Je vais vous en faire le résumé. Au début, il ne se passe rien.

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Bonsoir Namur, vous êtes bien sur Equinox, la radio découverte 106 FM ou sur equinoxnamur.be pour le reste du monde. C'est Christophe qui vous souhaite la bienvenue dans le 38e numéro de Ce n'est que de la musique, l'émission qui ne manque pas d'air. Avant de démarrer, je vous rappelle que ce programme sera diffusé vendredi à 20h et le podcast sera disponible dès demain matin sur toutes vos plateformes de téléchargement favorites. Et puis, si vous voulez, vous pouvez aussi vous abonner au profil Instagram de l'émission @ce n'est que de la musique. Alors je suis là, vous êtes là, on s'était donné rendez-vous pour une heure de rock, de roll, mais pas que. Et c'est exactement ce qui va se passer pour les 60 minutes qui vont suivre. Au programme aujourd'hui, comme toujours, des classiques, des reprises, des choses moins connues, de la nouveauté. Il y aura bien sûr la séquence du quart d'heure américain. Et puis quelques petites histoires qui vous feront mieux connaître les artistes et les chansons de la programmation de cette semaine. En compagnie de ma DeLorean, on va se balader des années 50 à aujourd'hui. Mais on va commencer par un petit tour de taxi. Et c'est parti pour la 38e de Ce n'est que de la musique sur Equinox.

En 1989, Lenny Kravitz publie à la fois son premier album, Let Love Rule, mais aussi un des derniers très bons 33 tours des années 80. Et tout ça ne se fit pas sans mal. Ça faisait déjà quelques années que Lenny Kravitz faisait de la musique, mais il voyait toutes les portes des maisons de disques se refermer devant lui parce qu'on lui reprochait à la fois de faire une musique pas assez noire, mais aussi une musique pas assez blanche. Alors à un moment donné, les gars, faut savoir. Bref, aussi, peut-être que son nom d'artiste n'était pas franchement encourageant, puisque Lenny Kravitz se faisait appeler Romeo Blue, ce qui est un peu naze quand on a un nom pareil. Mais revenons à l'album Let Love Rule. En 85, Lenny Kravitz se lie d'amitié avec l'ingénieur du son et bassiste Henry Hirsch. Les deux hommes ont une passion commune pour le son vintage et les équipements de studio des années 60 et 70. Et donc, ils vont enregistrer ensemble un album pendant 18 mois dans un studio de Hoboken. Hoboken, ça se trouve dans le New Jersey, mais juste en face de Manhattan, là où justement Lenny Kravitz habitait à l'époque. Un jour qu'il devait se rendre au studio, donc Lenny Kravitz décide d'y aller en taxi et il en passe devant lui une vingtaine avant que finalement un chauffeur ne s'arrête. Lenny Kravitz s'assoit à l'arrière du taxi et dit qu'il veut aller à Hoboken puisque c'est là que se trouve le studio. Le chauffeur commence alors à s'énerver, il sort physiquement Lenny Kravitz de son taxi, on se frictionne un peu sur le capot de la bagnole et c'est là que sort le fameux N-word. Alors définitivement en retard pour sa session d'enregistrement et dégoûté de ce qui vient de se passer, Lenny Kravitz rentre chez lui et écrit d'une traître Mr. Cab Driver, une chanson qui parle de racisme mais sous l'angle de l'humour, car oui, Lenny Kravitz était à l'époque un indécrottable positif, il l'est encore d'ailleurs, adepte du flower power et du peace and love, chose qu'on lui a grandement reproché à la sortie de Let Love Rule. La presse a critiqué sa philosophie hippie, son goût pour la musique des années 60, funk, rock psyché ou R&B, mais bon, visiblement ça ne l'a pas empêché de faire une sacrée carrière depuis presque 40 ans. Lui aussi, il prêche la bonne parole depuis un paquet d'années. Lui, c'est Sean Amos. Il se fait même appeler Révérend Sean Amos depuis 2014. Sean Amos a plusieurs cordes à son arc. Un chanteur de blues, auteur-compositeur, harmoniciste, mais aussi producteur, notamment des trois derniers albums de Solomon Burke. Ça, c'est pour la partie musicale de la carrière de Sean Amos. Mais le Révérend a aussi publié deux recueils de nouvelles. Et c'est pas tout, Sean Amos s'est aussi lancé dans le marketing digital à destination des entreprises. Mais ce qui nous intéresse ici, c'est son activité discographique. Depuis le début de l'année, le révérend Sean Amos a publié plusieurs singles que des reprises, dont celle d'un morceau écrit par Bobby Marchand en 65 qui s'appelle Get Down With It. Vous allez voir, on dirait un vrai sermon rythmé de blues, et c'est maintenant dans Ce n'est que de la musique. 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

C'était It's All Over Now par les Valentinos en 64 et c'est sans doute pas la version la plus connue de cette chanson. Il faut dire que 5 Blancs-Becs qui avaient un groupe à Londres en ont fait leur premier numéro 1 et c'est cette reprise que l'histoire a retenue. Mais It's All Over Now, c'est une chanson écrite par Bobby Womack pour les Valentinos, hein, le groupe dont il était le chanteur principal et le guitariste. Alors les Valentinos, c'est en fait les Womack Brothers. Il y avait Friendly Jr., Curtis, Bobby, Harry et Cécile dans l'ordre de naissance. Cécile, vous le connaissez sans doute, il a eu un tube mondial avec sa femme de l'époque, Linda. C'était Teardrop et le duo se faisait appeler Womack & Womack à la fin des années 80. Alors allez écouter ça, ça vous dira forcément quelque chose. Si vous aviez l'âge d'écouter la radio, il y a une trentaine d'années. Mais avant ça, les Womack Brothers se sont formés en 52 dans l'église du Paternel, aux environs de Cleveland, un jour où Monsieur Womack père s'est aperçu que ses 5 fils savaient chanter. Il ne faudra attendre que 2 ans avant que les garçons n'enregistrent un premier single, un gospel. Évidemment, en 56, les Womack Brothers participent à un concert pour lequel Sam Cooke est la tête d'affiche. Et Sam Cooke, impressionné par le talent des 5 jeunes chanteurs, promet de faire quelque chose pour eux. Alors ça a pris quelques années, mais Sam Cooke a tenu parole. Et quand il a monté sa maison de disques, il a signé les Valentinos. 2 premiers singles sont enregistrés, toujours du gospel. Mais comme aucun des 2 45 tours ne s'est classé dans les charts, Sam Cooke conseille alors au frère Womack de chanter de la musique séculaire et donc de se renommer les Valentinos. Bobby et Curtis étaient les 2 chanteurs principaux du groupe, mais comme les singles chantés par Bobby étaient ceux qui passaient le plus à la radio, vous avez deviné la suite des événements. Et c'est comme ça que les Valentinos ont eu quelques succès au milieu des années 60, notamment grâce à It's All Over Now. Et quand Bobby Womack a appris que les Rolling Stones voulaient reprendre sa chanson, on peut pas dire que ça l'a rendu fou de joie. Ceci dit, quand il a reçu le premier chèque de royalties et tous ceux qui sont arrivés derrière, il a changé d'avis. Après les années 60, on remonte encore un peu dans le temps pour évoquer la mémoire de Little Willie John, un chanteur afro-américain de rhythm and blues, décédé d'une crise cardiaque le 26 mai 68 à seulement 30 ans. Il a fait partie de la promotion 96 du Rock'n'Roll Hall of Fame. C'est d'ailleurs Stevie Wonder qui a fait son éloge lors de la cérémonie. Pour vous montrer à quel point ce chanteur a marqué son temps, quelques mois après sa mort, James Brown, le fameux James Brown, a enregistré et publié un disque composé uniquement de reprises de Little Willie John. Alors de ce côté de l'Atlantique, le nom de Little Willie John n'est connu que des spécialistes du rhythm and blues et de la musique des années 50, hein, ce que je ne suis pas, mais on connaît tous son plus gros tube, une chanson qu'il n'a pas écrite mais dont il a été le premier interprète, c'était en 56. Et ce standard éternel, c'est Fever, un titre repris maintes et maintes fois, la version la plus célèbre étant celle sans doute de Peggy Lee, une reprise qui date de 58. Mais tout de suite, on va écouter la version originale de Fever, Little Willie John, dans votre radio.

Vous êtes toujours dans ce que de la musique et là c'était les Dirt Bombs. Et oui, cette fois-ci c'était bien une reprise. C'était Chains of Love, une chanson coécrite et interprétée en premier en 67 par JJ Barnes. Alors les Dirt Bombs, c'est à la base un projet parallèle monté par Mick Collins, un projet parallèle aux Gorillaz, un groupe de garage rock issu de la ville de Détroit. Alors Détroit, c'est la ville de la Motown, hein, et donc quiconque a grandi dans les années 60 et 70 dans cette ville a été biberonné à cette musique. Mais Détroit, c'est aussi la ville des Stooges et du MC5, et donc ces influences font aussi partie de celles qui ont forgé la culture musicale de Mick Collins, et ça s'entend dans cette reprise de Chains of Love. Les Dirt Bombs ne devaient enregistrer que quelques singles vers 96-97. Finalement, une maison de disques californienne convainc le groupe d'enregistrer un album en 98, un album qui sera suivi de 5 autres, dont Ultra Glide in Black en 2001. L'album où on retrouve Chains of Love. L'activité des Dirt Bombs est très réduite ces dernières années. A priori, ils n'ont pas donné de concert depuis 4 ans. Mais attention, ils seront au Mosswood Meltdown Festival en Californie à la mi-juillet. Un festival dont les têtes d'affiche seront justement Iggy Pop et Bikini Kill. Je vous propose maintenant de rajeunir de 10 ans, alors personnellement ça me fera pas de mal, pour revenir tous ensemble en mai 2016. Le 27 exactement, c'était le jour de la sortie de By Default, le quatrième album studio de Band of Skulls. Alors Band of Skulls, bande de crânes en français, c'est un groupe qui vient de Southampton, en Angleterre donc, pour ceux qui ont séché les cours de géographie, et c'est un projet qui fêtera ses 25 ans d'existence l'an prochain. Je dis bien un projet et pas un groupe, car aujourd'hui, après les départs de Matt Hayward en 2017 et d'Emma Richardson en 2022, Russell Marsden est maintenant le seul membre permanent de Band of Skulls. Alors je signale que Emma Richardson a retrouvé une place de choix un peu plus tard, car aujourd'hui elle est la bassiste des Pixies. Russell Marsden est donc tout seul au sein de son groupe, mais il est désormais accompagné sur scène par le batteur Mark McNab Jack depuis 2018 et par Yona Kohler Alven comme choriste depuis l'année dernière. Band of Skulls, sous toutes ses formes, a toujours fait un rock qui puise ses racines dans le blues, un rock de qualité, mais qui malheureusement ne lui a pas permis de figurer parmi les grosses machines du genre, des grosses machines comme Muse, pour qui Band of Skulls a fait la première partie en 2010. En tout cas, il y a 10 ans tout juste, Band of Skulls publiait By Default, un album où se réunissait pour la dernière fois la formation historique et originelle du groupe. Je vous propose maintenant d'écouter Black Magic, la plage d'ouverture de cet album, et on se retrouve juste après pour l'ouverture du quart d'heure américain.

C'était Band of Skulls dans Ce n'est que de la musique. Et comme promis, maintenant, on passe à la séquence du quart d'heure américain, le moment où les femmes prennent le pouvoir dans cette émission. Alors, nouvelle séquence, certes, mais on reste en mai 2016, puisqu'à 10 ans tout pile, Cyndi Lauper sortait son 12e et dernier album studio en date, un disque intitulé Détour, un détour vers la country, car c'est à cette musique, celle qu'elle a le plus entendue quand elle était petite, que Cyndi Lauper a voulu rendre hommage. Il y a 60 ans bien passés, hein, l'inoubliable star des années 80 avait bien raison de faire ce qu'elle avait envie de faire, puisque depuis les années 90, ses albums ne se vendaient plus, quoi qu'elle propose. Alors il faut dire que la maison de disques Epic, son label de toujours, ne la soutenait plus vraiment. Et pourtant, malgré des ventes pas fameuses, hein, pour être poli, Cyndi Lauper était de plus en plus respectée par la presse et le milieu musical, tant elle avait prouvé avec le temps qu'elle était bien plus qu'une petite starlet pop. Mais en 2016, Sire Records et son boss Seymour Stein offrent un contrat à Cyndi Lauper et lui permet d'enregistrer un album country à Nashville, un album de reprise dans lequel la New-Yorkaise va revisiter un répertoire qui date des années 50 et 60. Alison Krauss, Emmylou Harris et Willie Nelson sont venus en studio pour faire des duos avec Cyndi Lauper. Alors, Détour a été plutôt bien reçu par la critique musicale. La critique musicale qui a salué un album dans lequel Cyndi Lauper n'avait pas oublié d'ajouter une touche d'excentricité à un genre qui en possède rarement. Je vous propose maintenant d'écouter Funnel of Love, le premier titre de cet album country, hein, le tout dernier en date de Cyndi Lauper. Ça fait maintenant 10 ans. Funnel of Love, c'est au départ une chanson écrite pour Vanda Jackson. C'était un 45 tours publié en 1961. Cyndi Lauper dans Ce n'est que de la musique pour débuter ce quart d'heure américain.

C'était Amethyst et Kaya dans votre radio avec Black Myself. Amethyst Kaya est né en 86 du côté du Tennessee. Papa a joué dans un groupe dans les années 70, mais ensuite il bossait comme superviseur dans une usine. Il est aujourd'hui le tour manager d'Amethyst. Maman était manager dans un drugstore, mais surtout, elle chantait à l'église. Et à la maison, il y avait toujours de la musique, que ce soit du rock, de la country ou de la musique classique. Il n'est donc pas très étonnant qu'à l'âge de 13 ans, Amethyst Kaya se mette à apprendre à jouer de la guitare en autodidacte. Et forcément, quand on joue de la guitare électrique, c'est au rock qu'on s'intéresse le plus. Oui, mais voilà, Amethyst Kaya est une américaine, et donc forcément, le bluegrass, la country, on a ça dans le sang. Et c'est comme ça qu'en 2019, Amethyst Kaya participe au projet Songs of Our Native Daughter, un album enregistré avec Rhiannon Giddens, Leila McCalla et Alison Russell. Un album qui avait pour but de mettre en lumière la contribution des artistes noirs au développement de la musique country à ses débuts. Alors sur cet album, on retrouvait la version originale et donc country de Black Myself, une chanson nominée aux Grammy Awards dans la catégorie meilleure chanson roots, une chanson écrite par Amethyst Kaya. Et en 2021, Amethyst Kaya publiait son troisième album, Wary and Strange, album sur lequel elle a adapté sa propre chanson pour en faire une version bien plus rock, et un disque qui s'est retrouvé dans la liste des 25 meilleurs albums de country et d'Americana de 2021, selon le magazine Rolling Stone. Voilà, donc Cyndi Lauper et Amethyst Kaya sont donc liés par leur amour de la country. On passe maintenant à quelque chose de complètement différent grâce à la Canadienne Tess Parks. Alors elle ne puise pas ses influences dans la country, mais dans le rock psychédélique, puisque les Dandy Warhols ou le Brian Johnson Massacre d'Anton Newcomb sont deux de ses groupes fétiches. Et d'ailleurs, Tess Parks, dans sa carrière, a sorti deux albums en duo avec Anton Newcomb. Alors pour décrire la musique de Tess Parks, un journaliste du Guardian a un jour écrit, je cite, « Imaginez des chansons lentes, répétitives, basées sur trois accords, chantées d'une voix tellement traînante et rauque que Parks a l'air d'avoir avalé de l'eau. » Fin de citation. Alors à vous de voir si vous êtes d'accord avec ça. Vous avez 3 minutes pour vous faire votre propre opinion avec Happy Birthday Forever, une chanson extraite issue de son deuxième album, On Those Who Were Seen Dancing. C'était en 2022 chez Fuzz Club Records. Alors j'en profite pour me joindre à Tess Parks pour souhaiter un très bon anniversaire à tous ceux qui le fêtent aujourd'hui.

0: Vous venez d'écouter Honey Glaze avec Pretty Girls et sa figure sur le second album qu'a publié ce groupe du sud de Londres. C'était en 2024 chez Fat Possum Records, ce qui est souvent un signe de qualité. C'est Anoushka Sokolov qui est à l'origine du trio, puisque c'est elle qui a imaginé le concept Honey Glaze alors qu'elle se produisait en solo. Et c'est juste avant le Covid qu'elle a recruté le bassiste Tim Curtis et le batteur Yuri Shibuishi. Pendant toute l'année 2020, les trois jeunes gens vont se confiner ensemble et en profiter pour travailler sur leur premier album. Et c'est grâce à une vidéo d'un de leurs concerts posté sur YouTube que le groupe se fait repérer par le producteur Dan Carey. Alors Dan Carey, c'est pas un inconnu hein, d'autre côté de la Manche, puisqu'à cette époque, il était en train de produire des albums pour Fontaines D.C., Wet Leg, Falls, bref, un gars qui connaît plutôt son affaire. Il s'est occupé du premier album de Néglaise en 2022, un album qui va faire connaître le groupe, lui permettre de jouer dans quelques festivals importants et donc de signer ensuite chez Fat Possum Records. C'est comme ça que se termine le quart d'heure américain. On va encore entendre une voix féminine dans la séquence des reprises, une séquence dédiée aujourd'hui à Randy Newman, dans laquelle vont chanter un Gallois et une Américaine.
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Petit hommage à Randy Newman, donc cette semaine dans Ce n'est que de la musique, hein, sans aucune raison, à part le plaisir d'écouter deux bonnes reprises. Alors il n'est pas mort, hein, il va tranquillement sur ses 83 ans, il n'y a pas d'anniversaire spécial à célébrer, d'autant plus qu'il n'a jamais vraiment eu de tube à lui. Par contre, il a écrit pas mal de grandes chansons pour d'autres artistes ou pour des films, notamment pour la série des Toy Story, 22 fois nominé aux Oscars pour deux statuettes remportées, 7 Grammy Awards et une place au Rock'n'Roll Hall of Fame depuis 2013. La première reprise que vous avez entendue était l'œuvre de Tom Jones accompagné des Stereophonics, c'était Mama Told Me Not To Come, une chanson composée par Randy Newman évidemment pour le premier album solo d'Eric Burdon en 66. Eric Burdon, c'était le chanteur des Animals. Tom Jones, c'est un grand spécialiste des reprises, hein, il en a fait pas loin de 500 dans sa carrière. Et d'ailleurs, deux ans avant cette reprise de Mama Told Me Not To Come, il avait repris You Can Leave Your Hat On pour le film Full Monty. Car oui, vous l'avez reconnu, hein, après Tom Jones et les Stereophonics, c'était au tour d'Etta James de faire partie de la programmation du jour avec une reprise de la chanson qui accompagne un des striptease les plus célèbres de toute l'histoire du cinéma, celui que Kim Basinger a exécuté pour Mickey Rourke dans 8 semaines et demie. C'était en 86 et personne n'a oublié la performance de Joe Cocker à ce moment-là. La simple intro des cuivres nous indique tout de suite que la température va monter de quelques degrés. Et bien, presque 15 ans avant Joe Cocker, Etta James a été la première artiste à reprendre cette chanson de Randy Newman. C'était en 73, sur un album appelé sobrement Etta James, un album de reprise dans lequel figuraient trois chansons écrites par Randy Newman. Alors pour finir sur You Can Leave Your Hat On, si vous ne connaissez pas la version originale de ce brave Randy, allez jeter une oreille, mais je peux vous dire qu'en l'écoutant, il faudra être très créatif pour imaginer un moment torride avec la personne de votre choix. Pas très caliente tout ça. Heureusement, Etta James avait mis un peu de soul là-dedans, ce qui nous fait une très belle version pour la séquence des reprises. Allez, il n'y a plus qu'une chanson à écouter, et en toute logique, je vous ai choisi le Blue Oyster Cult avec Then Came the Last Days of May. Alors vinrent les derniers jours de mai, puisque on pouvait pas faire plus raccord. La semaine prochaine, ce sera le mois de juin. Un joli slow, comme on n'en fait plus beaucoup, plus du tout même je pense, mais inspiré par une histoire tragique, un deal de marijuana qui tourne mal, et deux amis du guitariste Buck Dharma qui se font descendre. Comme quoi, je le répète encore une fois, la drogue, c'est mal.

0: Et voilà, ce 38e numéro de Ce n'est que de la musique est désormais terminé. C'était une nouvelle fois un vrai plaisir de passer une heure avec vous sur antenne d'Equinox, la radio découverte. J'espère que ça vous a plu et que vous en voudrez encore la semaine prochaine, même heure, même endroit. Si vous avez des réactions ou des commentaires à propos de ce programme, vous pouvez toujours vous abonner à la page Instagram de Ce n'est que de la musique ou bien envoyer un mail directement à ce n'est que de la musique à gmail.com, hein, ce n'est que de la musique tout attaché et sans apostrophe. On n'oublie pas la rediff, c'est le vendredi à 20h et sinon 7 jours sur 7, 24h sur 24, tous les podcasts sont disponibles sur les différentes plateformes. Voilà, c'est fini pour aujourd'hui, on se retrouve donc mardi prochain à 17h. D'ici là, amusez-vous bien, restez fidèles à Equinox et allez dans la paix et la joie du rock'n'roll.
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1: Bonjour à tous et bienvenue à Jurassic Rock. Alors cette semaine, nous allons retrouver quelques vestiges des toutes premières fondations du rock'n'roll. On se situe entre les années 1927 à 1938. On ne parlait pas encore de rock'n'roll, mais plutôt de swing boogie ou de foxtrot. Et comme j'adore les contrastes, en deuxième partie d'émission, je vais vous faire passer des années 30 aux années 2000 en vous proposant quelques vieux titres reliftés façon techno. Je sais, je prends des risques, mais je suis comme ça.
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1: Kokomo Arnold était un chanteur et guitariste afro-américain bluesman dans la pure tradition du Chicago blues des tout premiers jours. Il est né en 1920 à Chicago et décédera dans cette même ville en 1968. On lui attribue la création de la technique appelée glissando, assimilable à la technique du bottleneck. La technique glissando est un terme musical générique qui serait d'origine italienne. Vous voyez jusqu'à où on peut aller quand on veut vraiment reconstituer la généalogie du rock'n'roll. Donc je continue. Cette pratique consiste à étirer ou faire glisser une note de musique vers une autre note de musique, davantage utilisée pour les instruments à cordes, oui c'est beaucoup plus facile, le violon, la guitare, contrebasse et tout ce qui s'en rapproche. Mais je m'éloigne donc pour en revenir à Kokomo Arnold. Certaines rumeurs affirment que Robert Johnson se serait inspiré de Old Original Coco Blues pour composer Sweet Home Chicago. Vaste débat dont on n'a pas vraiment la réponse. D'autres artistes reprendront les chansons de Kokomo Arnold, notamment Eddie Cochran qui en 1957 reprendra Milkau Blues, chanson composée en 1934.

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1: On reste toujours avec Kokomo Arnold avec un enregistrement de 1935, le titre de la chanson de 12 Dirty Dozen. Je vous rappelle que nous sommes en 1935 et tout comme moi, je suppose, vous allez être surpris par le rythme de cette chanson qui nous fait vraiment comprendre pourquoi tous ceux qui sont arrivés bien après dans l'univers du rock and roll se sont inspirés de ces musiques totalement atypiques pour l'époque.

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1: Étonnant, hein, n'est-ce pas, hein, 1935. Maintenant, on va retrouver Cleo Brown, une afro-américaine chanteuse et pianiste originaire du Mississippi, où elle voit le jour en 1909. Elle se spécialise principalement dans le blues et le jazz. Elle sera la première femme instrumentaliste à avoir été honorée par, le National Endowment for the Art. Elle décédera en 1995 à Denver, dans le Colorado, où elle s'était retirée. On la retrouve avec un titre enregistré en 1935, Boogie Woogie. Une fois de plus, la vélocité de cette interprétation n'a rien à envier aux musiques d'aujourd'hui.

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1: Ce qui va suivre n'est pas très rock'n'roll, mais je tenais absolument à vous faire écouter cette chanson car elle s'intitule Rock'n'Roll. La chanson est enregistrée en 1934 par un trio, les Bowell Sisters, formation vocale de jazz. Toutes les trois nées au début du XXe siècle. Alors, durant les années 30, elles étaient très populaires aux États-Unis. Effectivement, ce n'était pas très rock'n'roll et la tessiture des voix comparée aux afro-américaines ne se prêtait pas à ce genre d'exercice. Il faudra attendre plusieurs décennies pour que les chanteuses et chanteurs blancs puissent adapter donc cette façon de chanter pour se rapprocher, musicalement parlant, à la sonorité des Afro-Américains. Ce n'était pas rock'n'roll parce que c'était du foxtrot, et le foxtrot en français, c'est le pas du renard. C'était souvent d'ailleurs dansé sur des airs de ragtime. Les spécialistes considèrent que ce style de musique était précurseur de ce que deviendra le jazz. Voyez que l'on n'a pas fini d'essayer de démêler toutes les racines multiples et variées du rock'n'roll. On écoute les Bowell Sisters avec sans doute la première chanson intitulée Rock and Roll.

Greg Bumblebee Slim, de son vrai nom Amos Eaton, on retrouve les prémices de ce que deviendra le rock'n'roll dans les années 50. Alors, Bumblebee Slim est né en 1905 en Géorgie, aux États-Unis. Il est présenté comme un excellent représentant du blues urbain. Alors, rappelez-vous, dans ces années-là, nous avions le blues urbain et le blues rural. La différence entre ces deux types styles de musique, de blues, pardon, c'est que le blues rural, lui, se joue avec très peu d'instruments devant un public réduit, alors que le blues urbain se joue devant un public beaucoup plus large, salle de concert, théâtre, et surtout qu'il y a beaucoup plus d'instruments, piano, cuivre, etc. On revient donc avec Bumblebee Slim, c'est pas facile à dire. En 1928, il part à Indianapolis où il rencontre Lou Wackard, un autre bluesman de son état. Lou Wackard qui aurait pu faire une longue et belle carrière dans la musique blues, mais son penchant pour le whisky mettra fin prématurément à sa carrière. La bouteille le conduira au cimetière en 1935, juste après avoir enregistré un titre prémonitoire, Six Cold Feet Under the Ground, ce qui veut dire en gros six pieds sous terre. On retrouve donc Lou Wackard avec un blues intitulé Blues Before Sunrise.

revient à Bumblebee Slim qui, après donc s'être rendu à Chicago, enregistre son premier disque en 1931 pour Paramount Records, l'année suivante pour Vocalion Records. Il enregistrera plusieurs disques jusqu'en 1937, période où il obtiendra pas mal de succès auprès d'un public afro-américain. Dans les années 50, il continuera d'enregistrer, mais le succès ne sera plus au rendez-vous. Alors, comme pas mal d'artistes, il en sera réduit à se produire dans des clubs à Los Angeles, très souvent pour quelques dollars, consommation offerte dans des conditions parfois précaires. Il décédera en 1968 à l'âge de 63 ans. On écoute Bumblebee Slim avec une chanson intitulée I Need In Someone, un enregistrement qui date de 1935.

Un autre style musical était très en vogue dans les années 30 aux États-Unis, le western swing, style d'ailleurs que l'on retrouvera en France dans les caves de Saint-Germain-des-Prés et qui deviendra tout simplement le swing. Alors, un des plus grands représentants et cofondateurs du western swing s'appelait James Robert Willis, alias Bob Wills, auteur, compositeur et chef d'orchestre de variété. Il était d'ailleurs surnommé le King du western swing. Bob Wills était né dans une ferme du Texas. Son père ainsi que tous les membres de la famille jouaient d'un instrument de musique, mais ce n'était pas l'activité principale de Bob. Il cultivait le coton et faisait travailler dans ses plantations des Afro-Américains. Et en fait, c'est avec eux qu'il apprendra à se perfectionner. Fait assez rare qui méritait quand même d'être souligné, car dans la plupart des cas, les relations entre les Blancs et les Afro-Américains se cantonnaient à des relations de travail dans la plantation. Faut croire que Bob Wills avait l'esprit plus ouvert, à tel point d'ailleurs qu'il déclarait de ne pas avoir joué souvent avec des Blancs puisqu'il pratiquait sa musique avec les Afro-Américains. On le retrouve avec White It, chanson enregistrée en 1937.

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1: La personnalité dont je vais vous parler maintenant est incontestablement la plus représentative et emblématique de la musique américaine. Cette musique qui, bien avant le rock and roll, avait très largement dépassé les limites de la frontière américaine. Je veux parler de monsieur George Gershwin. Un destin hors du commun, immense compositeur, il est né en 1898 à Brooklyn. Il fait ses débuts comme pianiste dans un orchestre à Broadway. C'est vrai que comment peut-on rêver de mieux que Broadway quand on est musicien? Avec son frère Ira, parolier de son état, les deux frères réunissent leur talent pour composer et écrire des chansons que s'arrachent tous les plus grands interprètes de cette époque, alors Al Jolson, Fred Astaire, Ginger Rogers et aussi Florence Ziegfeld, créateur du jazz symphonique. À Paris, George Gershwin devient une vraie célébrité, il côtoie tout le Gotha parisien. Du Gershwin, c'est intemporel, ça n'a pas d'âge, pas une ride, c'est du tout public. Ses œuvres sont des standards repris par les plus grands, notamment Ella Fitzgerald, Louis Armstrong, Herbie Hancock et j'en oublie. Malheureusement, les destins de certains grands hommes sont prestigieux mais éphémères, un peu comme si trop de talent et trop d'honneur étaient autant de souffles violents sur les braises d'une gloire consumée trop brièvement. George Gershwin décédera à l'âge de 39 ans. On retrouve donc Fascinating Rhythm, interprété par Sol Hoppe, musique de George Gershwin.

retour dans le futur. On était dans les années 30 et d'un coup d'un seul, on se retrouve dans les années 2000 au 21e siècle. C'est un peu déstabilisant, mais c'est volontaire. Surtout que ce qui va suivre, pour certains, les puristes, ça va être encore plus déstabilisant. En effet, je vais vous faire écouter des adaptations de grands standards dans des versions super vitaminées aux rythmes effrénés dont certains largement inspirés des boom-boom des soirées des discothèques genre techno. Rock Around the Clock fut interprété pour la première fois par une formation appelée Sonny Lee on the Night, chanson écrite et composée par Max C. Freeman et Jimmy Dick Tack. Version qui n'obtient aucun succès, on écoute un extrait.

Babaloula par Jeanne Vincent. C'est le tout premier disque de Jeanne Vincent où l'on retrouve cette chanson. Chanson qui sera reprise dans le monde entier, dans toutes les langues, avec des adaptations plus ou moins réussies. Nous sommes en 1956. Jeanne Vincent est alors accompagnée par son groupe de Blue Card. L'enregistrement se fera chez Capitol Records. Dans les années 2000, après une chirurgie musicale, on rajeunira d'au moins 50 ans le Babaloula des années 50. Et voilà ce que ça donne.

La chanson de Little Richard, Good Girl Miss Molly, a également fait l'objet d'un lifting survitaminé, quoique Little Richard était déjà à sa façon pas mal survitaminé. Imaginez si tous ces artistes avaient eu à leur époque les moyens techniques d'aujourd'hui, le niveau aurait été insurmontable ou il aurait fait peur, qui sait ?

0: m'arrive de temps en temps de faire des petits montages audio sur des musiques qui me semblent suffisamment appropriées pour qu'elles supportent ces quelques artifices sans pour autant en dénaturer l'esprit. Je parle de l'esprit de la chanson. Exemple, vous prenez une réplique d'un film célèbre, au hasard, Les Tontons Flingueurs. Bon, c'est vrai, j'avoue qu'avec ce film culte, les imaginations vont bon train. Mais quand même, il faut trouver la chanson et ça, c'est moins évident. Je vous donne ma recette. D'abord, vous prenez le bruit d'une moto genre Harley Davidson. Ensuite, une réplique du style « Alors il dort encore le gros con » et vous rajoutez derrière en plat principal une reprise de My Sharona chantée en français par un groupe québécois Sens. Et voilà ce que ça donne.
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Une autre technique pour faire un montage sur une chanson sans artifice, sans rien booster, pas d'effet sonore, juste les superposer en prenant deux interprètes différents, enregistrant séparément la même chanson avec deux orchestrations presque identiques. Le but de l'exercice est de donner l'impression que c'est un duo. J'en ai fait l'expérience avec une chanson interprétée d'un côté par Eddie Mitchell et de l'autre côté par Sylvie Vartan. C'est presque réussi. Il y a un léger décalage de tempo. On écoute.

Alors je pense que vous vous rappelez tous de cette chanson interprétée par les Beatles, Money That I Want. C'est une chanson en fait qui est sortie en 1959, écrite par Berry Gordy et Johnny Bradford, et qui avait été interprétée au départ. Donc le premier interprète s'appelait Barrett Strong. On est en 1959. Alors je vais vous faire écouter donc cette version, en fait l'original en fait, et ensuite une autre version. Et là les puristes vont me maudire, ils vont sauter au plafond, mais bon, ça existe et ça le mérite d'écouter, donc d'être écouté, pardon. Donc on écoute d'abord la version de Barrett Sont, Money That I Want.

Bon, là, maintenant, on va écouter la version des années du 21e siècle. Bon, c'est particulier. Moi, j'aime bien parce qu'il y a du rythme, mais bon, c'est quand même très, très particulier. Et c'est interprété par un groupe qui s'appelle Variety Lab. On écoute.

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1: Oui, malheureusement, on arrive déjà à la fin de cette émission. Je vous rappelle que vous y étiez en compagnie de JCV à Jurassic Rock. En ce qui nous concerne, on se retrouve semaine prochaine, même heure, même endroit. En attendant, portez-vous bien et surtout, n'oubliez pas. 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